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2: Bélier, vous réfléchissez sérieusement à votre avenir et préparez avec lucidité le terrain grâce à de nouveaux projets inspirants.
3: Taureau, avec Pluton en Capricorne, vous vivez un grand changement intérieur qui va vous permettre de décoller et de pouvoir réaliser vos divers objectifs.
4: Gémeaux, vous laissez les ennuis de travail au vestiaire et mettez toutes vos qualités d'écoute au service de vos enfants en partageant de nombreux moments de plaisir avec eux.
5: Cancer, si vous êtes célibataire, la lune en Verseau stimule votre besoin d'évasion. Lors d'un voyage, vous savourez pleinement cette liberté nouvelle, retrouvée suite à un passage sentimental difficile.
6: Lion, vous donnez une impulsion à un projet collectif participatif qui vous absorbe et dans ce domaine, vous excellez.
7: Vierge, la lune en poisson apporte une vague d'énergie positive, des ouvertures spirituelles. La respiration consciente peut vous aider à développer votre côté zen.
8: Balance, l'argent est fait pour être dépensé, mais ce n'est pas l'avis de votre partenaire. Il ne se montre pas très compréhensif.
9: Scorpion, si vous êtes célibataire, Vénus favorise le flirt et la romance. Vous faites entièrement confiance au hasard pour provoquer de jolis rendez-vous.
10: Sagittaire, des amis viennent vous rejoindre dans un lieu festif. Vous leur concoctez un programme aux petits oignons pour passer des moments délicieux ensemble.
11: Capricorne, côté santé, si vous rencontrez des problèmes cutanés de type allergique, cela indique que le stress pointe déjà le bout de son nez.
12: Verseau, si vous êtes célibataire, une décision amoureuse crée des remous au sein de votre famille. Vous êtes libre d'aimer qui vous voulez sans avoir leur assentiment.
13: Poisson, aiguisez votre esprit critique. Vous pourriez vous laisser entraîner dans des affaires douteuses par des personnes peu scrupuleuses.
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2: Bélier, vous réfléchissez sérieusement à votre avenir et préparez avec lucidité le terrain grâce à de nouveaux projets inspirants.
3: Taureau, avec Pluton en Capricorne, vous vivez un grand changement intérieur qui va vous permettre de décoller et de pouvoir réaliser vos divers objectifs.
4: Gémeaux, vous laissez les ennuis de travail au vestiaire et mettez toutes vos qualités d'écoute au service de vos enfants en partageant de nombreux moments de plaisir avec eux.
5: Cancer, si vous êtes célibataire, la lune en Verseau stimule votre besoin d'évasion. Lors d'un voyage, vous savourez pleinement cette liberté nouvelle.

0: retrouver suite à un passage sentimental difficile. Lion, vous donnez une impulsion à un projet collectif participatif qui vous absorbe et dans ce domaine vous excellez. Vierge, la lune en poisson apporte une vague d'énergie positive, des ouvertures spirituelles. La respiration consciente peut vous aider à développer votre côté zen. Balance, l'argent est fait pour être dépensé, mais ce n'est pas l'avis de votre partenaire. Il ne se montre pas très compréhensif. Scorpion, si vous êtes célibataire, Vénus favorise le flirt et la romance. Vous faites entièrement confiance au hasard pour provoquer de jolis rendez-vous. Sagittaire, des amis viennent vous rejoindre dans un lieu festif. Vous leur concoctez un programme aux petits oignons pour passer des moments délicieux ensemble. Capricorne, côté santé, si vous rencontrez des problèmes cutanés de type allergique, cela indique que le stress pointe déjà le bout de son nez. Verseau, si vous êtes célibataire, une décision amoureuse crée des remous au sein de votre famille. Vous êtes libre d'aimer qui vous voulez sans avoir leur assentiment. Poisson, aiguisez votre esprit critique. Vous pourriez vous laisser entraîner dans des affaires douteuses par des personnes peu scrupuleuses.
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1: Bélier, vous réfléchissez sérieusement à votre avenir et préparez avec lucidité le terrain grâce à de nouveaux projets inspirants.
2: Taureau, avec Pluton en Capricorne, vous vivez un grand changement intérieur qui va vous permettre de décoller et de pouvoir réaliser vos divers objectifs.
3: Gémeaux, vous laissez les ennuis de travail au vestiaire et mettez toutes vos qualités d'écoute au service de vos enfants en partageant de nombreux moments de plaisir avec eux.
4: Cancer, si vous êtes célibataire, la lune en Verseau stimule votre besoin d'évasion. Lors d'un voyage, vous savourez pleinement cette liberté nouvelle, retrouvée suite à un passage sentimental difficile.
5: Lion, vous donnez une impulsion à un projet collectif participatif qui vous absorbe et dans ce domaine, vous excellez.
6: Vierge, la lune en poisson apporte une vague d'énergie positive, des ouvertures spirituelles. La respiration consciente peut vous aider à développer votre côté zen.
7: Balance, l'argent est fait pour être dépensé, mais ce n'est pas l'avis de votre partenaire. Il ne se montre pas très compréhensif.
8: Scorpion, si vous êtes célibataire, Vénus favorise le flirt et la romance. Vous faites entièrement confiance au hasard pour provoquer de jolis rendez-vous.
9: Sagittaire, des amis viennent vous rejoindre dans un lieu festif. Vous leur concoctez un programme aux petits oignons pour passer des moments délicieux ensemble.
10: Capricorne, côté santé, si vous rencontrez des problèmes cutanés de type allergique, cela indique que le stress pointe déjà le bout de son nez.
11: Verseau, si vous êtes célibataire, une décision amoureuse crée des remous au sein de votre famille. Vous êtes libre d'aimer qui vous voulez sans avoir leur assentiment.
12: Poisson, aiguisez votre esprit critique. Vous pourriez vous laisser entraîner dans des affaires douteuses par des personnes peu scrupuleuses.
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2: Bélier, vous réfléchissez sérieusement à votre avenir et préparez avec lucidité le terrain grâce à de nouveaux projets inspirants.
3: Taureau, avec Pluton en Capricorne, vous vivez un grand changement intérieur qui va vous permettre de décoller et de pouvoir réaliser vos divers objectifs.
4: Gémeaux, vous laissez les ennuis de travail au vestiaire et mettez toutes vos qualités d'écoute au service de vos enfants en partageant de nombreux moments de plaisir avec eux.
5: Cancer, si vous êtes célibataire, la lune en Verseau stimule votre besoin d'évasion. Lors d'un voyage, vous savourez pleinement cette liberté nouvelle, retrouvée suite à un passage sentimental difficile.
6: Lion, vous donnez une impulsion à un projet collectif participatif qui vous absorbe et dans ce domaine, vous excellez.
7: Vierge, la lune en poisson apporte une vague d'énergie positive, des ouvertures spirituelles. La respiration consciente peut vous aider à développer votre côté zen.
8: Balance, l'argent est fait pour être dépensé, mais ce n'est pas l'avis de votre partenaire. Il ne se montre pas très compréhensif.
9: Scorpion, si vous êtes célibataire, Vénus favorise le flirt et la romance. Vous faites entièrement confiance au hasard pour provoquer de jolis rendez-vous.
10: Sagittaire, des amis viennent vous rejoindre dans un lieu festif. Vous leur concoctez un programme aux petits oignons pour passer des moments délicieux ensemble.
11: Capricorne, côté santé, si vous rencontrez des problèmes cutanés de type allergique, cela indique que le stress pointe déjà le bout de son nez.
12: Verseau, si vous êtes célibataire, une décision amoureuse crée des remous au sein de votre famille.

0: famille. Vous êtes libre d'aimer qui vous voulez sans avoir leur assentiment. Poisson, aiguisez votre esprit critique. Vous pourriez vous laisser entraîner dans des affaires douteuses par des personnes peu scrupuleuses.
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Bonsoir mesdames, bonsoir mesdemoiselles, bonsoir messieurs. J'espère que vous allez bien, que vous êtes en forme, que vous passez un bon pont peut-être, si vous avez fait le pont pour cette ascension. Sinon, ben, vous avez travaillé aujourd'hui. Bon, c'est comme ça, c'est la vie, moi aussi. Donc, voilà. En tout cas, je sais qu'il y a beaucoup de gens qui sont partis. Peut-être vous nous voyez depuis votre hôtel, ou bien là où vous êtes, vous savez que vous pouvez nous voir en allant sur notre site. Il y a une fenêtre qui s'ouvre et vous pouvez suivre l'émission en casé direct. C'est léger, il y a un léger différé vu le fait que ça doit passer par d'autres médias, ou alors vous pouvez aussi nous voir sur Facebook. En tout cas, pour les gens qui sont là et qui soient absents, enfin qui soient loin, qui nous regardent de loin ou de près, une très bonne soirée à vous, une agréable émission que nous allons passer certainement ensemble, 2 heures, vous et moi, et peut-être plus d'autres personnes au téléphone, etc. Hein, donc voilà, n'hésitez pas, le numéro de téléphone est ouvert, 0901 901 993. Vous faites le 1 si vous voulez être avec moi, vous faites le 1. Vous serez accueilli par la personne qui est au téléphone, qui reçoit les téléphones, qui les dispatche après sur le plateau. Et sinon, vous pouvez faire le 2 aussi, vous, si vous ne voulez pas, vous avez peur de passer avec moi. Moi, voilà, je ne vous vois pas, hein, on entend que votre voix au téléphone. Mais si vous voulez quand même prendre un de nos collègues en bas à droite, là, vous faites le 2. Et ensuite, quand la petite voix vous demande de composer le code PIN, eh bien, vous faites le code PIN, bien sûr, des personnes présentes. N'allez pas chercher quelqu'un qui n'est peut-être pas connecté ou qui est absent ce soir, parce qu'il ou elle ne va pas pouvoir vous répondre. Donc, vérifiez bien que la personne est en vert en bas. Si elle est en jaune, orange, elle est occupée. Sinon, elle ne sera peut-être pas là du tout. Ça arrive, on est une grande équipe. Il y a un tournus. Et voilà, d'autres, certains sont là l'après-midi, le soir, après l'émission, le matin. Voilà, pendant la rediffusion entre 12h et 14h. Donc, il y a plusieurs créneaux d'horaires où les gens se connectent, bien sûr, et finissent par se déconnecter. On ne fait pas du 24-24, plus. Voilà, il est arrivé un temps où on faisait pas du 24-24, mais presque. Moi, je faisais jusqu'à 2, 3 heures du matin, ce que je ne fais plus, sachez-le. Et j'avais une de mes collègues qui faisait toute la nuit. Voilà, elle n'est plus là, malheureusement. Mais cette personne, je lui ai d'ailleurs un jour demandé, mais comment fais-tu pour répondre? Elle dormait avec le téléphone à côté, il sonne, elle se levait, elle disait oui, allô. Mais moi, une fois que je suis endormi, si on me réveille, allô, je vais être dans les vapes et j'aurai de la peine à répondre, parce que je serai

complètement pas là, ou les trois quarts pas là. Donc elle disait non, non, moi ça me dérange pas, je suis prête tout de suite. Bon, ben voilà, c'était une qualité qu'avait cette personne, encore une fois, qui malheureusement n'est pas là. Mais je trouve que c'est alors juste pour parler un peu d'elle, c'était bien, parce qu'il y a des fois des gens qui ont des gros soucis la nuit, ou bien une grande angoisse, etc., et ont besoin de parler. Alors elle était là pour ça, et effectivement, elle recevait souvent des gens qui se sentaient pas bien pendant la nuit, ou qui avaient un gros souci, un gros problème avec quelqu'un. Elle était là pour les accueillir, voilà. Là, malheureusement, comme j'ai dit, il n'y a plus personne qui fait ça. C'est comme ça, hein. Donc voilà, peut-être qu'un jour il y aura de nouveau une personne qui va travailler plutôt la nuit que le jour. Moi, voilà, je suis un couche-tard, mais peut-être pas à 4, 5, 6 heures du matin quand même, hein. Voilà. Bon, sinon, eh bien, vous avez l'émission qui est en direct, bien sûr, qui est là pour répondre à presque, je dis bien, presque toutes les questions, on va dire à 95% de vos questions. Les seules questions que l'on ne répond pas, je crois que la plupart d'entre vous le savent, mais il y a toujours des nouvelles personnes qui arrivent, qui découvrent cette émission. Qu'est-ce que c'est ? Donc c'est une émission de voyance, de médiumnité, où on va pouvoir moi-même en direct et mes collègues qui sont donc en bas de votre écran répondre à vos questions. Donc ces questions, elles peuvent être d'ordre général. Quand je dis ordre général, c'est, je sais pas, travail, amour, argent, achat, vente d'une maison. Qu'est-ce qu'il y a encore ? Est-ce que je vais acheter une voiture ? Est-ce que j'aurai les moyens ? Je dis comme ça, c'est des exemples. Est-ce que je vais partir en approche ? Est-ce que je vais partir en vacances ? C'est prévu du temps au temps. Est-ce que ça va bien se passer ? J'ai souvent des questions comme ça. Je pars avec des gens. Est-ce que on sait toujours ce qui se passe quand on part à plusieurs ? C'est jamais facile. Quand c'est un jour, ça passe bien, mais quand c'est plusieurs jours ou semaines, il peut y avoir des petits frottements, parce qu'un est habitué à manger à 6 heures, l'autre est habitué à manger à 9 heures, et on va dire, oui, mais moi j'ai pas faim, donc voilà, ça m'est arrivé, hein. Ça m'est arrivé moi-même avec d'autres personnes, où on était pris dans une boutique, c'était aux États-Unis, on était pris, c'était fantastique tout ça, puis quand on est sorti, les deux personnes qui nous attendaient, qui étaient avec nous, qui avaient dit « Nous, on a déjà vu ce magasin, allez-y », on se fait un petit peu engueuler, on va dire, gronder, parce que la personne disait « Oui, mais moi j'ai faim, ça fait 2 heures que j'attends ». Puis même son mari ou copain avait dit « Mais on est en vacances, qu'on mange à 18h ou à 20h ou à 21h, qu'est-ce que ça peut faire ?» Mais voilà, mais c'est pour dire que voilà, on voyage dans un train, il y en a un qui a chaud. Maintenant, je crois qu'on peut plus tellement ouvrir les fenêtres, mais dans le temps, il avait chaud, il ouvrait la fenêtre. L'autre disait non, ça fait courant, il faut fermer. Le troisième disait, est-ce qu'on peut ouvrir un tout petit peu parce qu'il fait quand même chaud. Donc, on n'est jamais d'accord. Donc, le mieux, c'est de partir seul, enfin quand je dis seul ou en couple ou avec ses enfants. Bien sûr qu'il y a des gens qui partent avec des amis, c'est très bien aussi, mais on sait que, voilà, tôt ou tard, il peut y avoir des petits frottements, l'un qui veut se coucher, l'autre qui veut faire la fête, et puis voilà, on n'est pas tous faits, oui, on est tous faits la même chose, mais on a tous des caractères et des façons de vivre différents. Il faut le respecter, il faut être conciliant. Voilà, si quelqu'un dit, moi je veux manger à 18h, je dis, bah, écoute, vas-y, mange déjà, nous on n'a pas faim, c'est trop tôt, mais mange, vas-y, ça ne nous dérange pas, vas-y, tu te prends quelque chose à manger, nous on va attendre un petit peu, ou alors on mange avec, mais c'est toujours délicat, et c'est toujours, j'ai oublié d'éteindre mon téléphone, voilà, c'est toujours délicat, et c'est toujours compliqué de trouver, mais je pense qu'on arrive à trouver un juste milieu. Donc, vous allez partir en vacances avec tel ou tel, est-ce que ça va bien se passer ? Oui, non, peut-être. Voilà, c'est ce qu'on va voir dans les cartes et dans le, si c'est en direct. Mais encore une fois, vous pouvez naturellement consulter un de mes collègues en bas à droite pour les mêmes questions. Est-ce que cet été va être... Alors, on ne peut pas parler du temps. Le temps, pour nous, c'est quelque chose de compliqué. C'est tellement aléatoire. Vous avez vu, là, il a fait beau le mois passé. Là, maintenant, on est
sous un ciel de pluie et de température plus basse, donc on ne sait pas le temps qu'il fera en juillet, qu'il fera en août, qu'il fera en septembre, octobre. Je ne suis pas, et mes collègues non plus, météorologues, donc on a... Les choses de météorologie, c'est comme les loteries, on ne peut pas ressentir le temps, les couleurs, les numéros de loterie, on ne, malheureusement pas. C'est souvent ce qu'on m'a demandé. Si j'avais cette capacité, ça ferait longtemps, longtemps, longtemps que je serais sur une île à me dorer la pilule avec les millions que j'aurais gagnés. Malheureusement. Et on dit aussi, le jeu et la médiumnité, ça va pas très bien ensemble. Hein, donc voilà, c'est aussi comme ça. Voilà. Bien. Ça n'empêche pas de jouer de temps en temps, hein, on ne sait jamais. Il faut quand même essayer. Alors, les questions qu'on ne peut pas répondre maintenant, eh bien, c'est tout ce qui concerne le médical précis. Je précise bien justement, il ne faut pas parler de telle ou telle maladie. Est-ce que j'ai si ? Est-ce qu'on va me diagnostiquer que j'ai telle ou telle maladie ? Est-ce que je dois prendre tel médicament ? Ça, on ne peut pas y répondre. Encore une fois, 10 fois, 1000 fois, on l'a dit, vous avez des médecins professionnels qui sont formidables, qui sont là pour vous aiguiller, ou le cas échéant peut-être hospitalisé, si c'est quelque chose, espérons pas de grave, mais on ne sait jamais. Nous, on ne peut pas rentrer dans, en matière dans ces choses-là. Par contre, vous dites, voilà, je donne un exemple, moi je vais me faire opérer la semaine prochaine, vous pouvez le dire, du genou, pour, je ne sais pas, je dis n'importe quoi, d'un pied, est-ce que ça va bien se passer ? Est-ce qu'après j'aurai moins mal et que ça ira mieux ? Ça on peut aller voir si vous serez dans le mieux, si vous serez dans le plus calme, ou disons, ou moins de douleur, c'est ce que je voulais dire. Donc voilà, donc c'est vrai que ça on peut poser, je ne sais pas, je dis n'importe quoi, hein, c'est des exemples, j'ai mon mari, ma femme qui en ce moment n'est pas très bien, est-ce que ça va aller ? Mais ne nous demandez pas qu'est-ce qu'il a ou qu'est-ce qu'elle a, ça on ne peut pas. Même si on le ressent, moi des fois j'ai des ressentis de maladie, mais on ne peut pas le dire, on ne peut pas le dire, parce que, encore une fois, nous ne sommes pas médecins, et deuxièmement, on peut se tromper. On se dit, c'est ça, finalement ça ne l'est pas, on n'a pas fait d'examen de sang, des choses comme ça, donc c'est pour ça que c'est les professionnels qui peuvent vous dire, et qui vont trouver ce que vous avez. On a des, encore une fois, une médecine formidable qui sauve des vies, qui aide les gens. Alors malheureusement, de temps en temps, il y en a quand même quelques-uns qui s'en vont, mais c'est la vie, c'est comme ça. Parce que peut-être qu'on ne peut plus rien faire, et malheureusement, la vie est faite comme ça. Mais je sais que le corps médical va tout faire pour pouvoir vous sortir de là, ou de votre souci. Donc, ayez confiance. Et puis, comme je dis aussi, moi, je n'ai pas la langue dans la poche, vous allez chez un médecin, ça ne vous plaît pas, vous allez chez un autre. Vous avez le droit d'avoir 2-3 points de vue différents. Moi, si, franchement, si on me diagnostiquait quelque chose de compliqué, j'irai voir plusieurs médecins pour avoir leur avis. Si les trois me disent la même chose, je dis, bon, ben voilà, c'est ça. Si un dit blanc, l'autre dit noir et le troisième dit gris, on ne sait plus où on en est. Et là, alors on ne sait plus où on en est, mais au moins on se dit, mais alors c'est quoi ? C'est blanc, gris ou bleu ou noir ? Donc voilà, donc, mais rien n'empêche. Vous savez, il y a des pays où on a un médecin et on ne peut pas en changer, c'est comme ça. C'est le cas, alors, jusqu'à présent, de l'Espagne, de mon pays d'origine, l'Espagne, où j'avais un oncle qui disait « Oh, ici en Suisse, vous êtes quand même bien loti, vous pouvez changer de médecin, vous pouvez faire comme vous voulez, plus ou moins, alors à moins qu'on ait choisi une médecine avec, parce qu'il y a maintenant des médecines où on a un médecin conseil, puis on ne peut pas changer. » Mais en Espagne, je ne sais pas les autres pays, vous avez un médecin et que vous vous entendiez ou pas avec, ben vous devez aller chez ce médecin tout le temps. Alors c'est vrai que c'est assez délicat. Vous allez chez un médecin, ça ne vous plaît pas, vous allez chez un autre, hein, et puis voilà. Donc ça c'est très très bien. Bon, donc pas de questions médicales précises pour revenir à nos moutons. Pas de questions sur tout ce qui est religieux, on ne parle pas de telle ou telle religion, des choses comme ça, on n'en parle pas. Et pas non plus de questions sur tout ce qui est, attendez, le médical, religion et politique, voilà.

0: ça ne me revenait plus. Et tout ce qui est politique, parti, des choses comme ça, on ne rentre pas en matière. Voilà, nous ne sommes pas... c'est pas que... Voilà, la politique fait ce qu'elle peut, mais ce n'est pas notre ressort. Vous avez aussi la possibilité, donc vous appelez le 0901-901-993, le 1, le 2 ou le 3, et vous avez aussi la possibilité, comme on vous le montre, de participer à notre concours. Concours qui fait quoi, ce concours? Donc en fait, ce concours vous permet, si vous êtes tiré au sort, essayez, vous verrez, si vous êtes tiré au sort, on va vous rappeler et vous dire, voilà, vous avez participé au concours, vous avez été tiré au sort, et qu'est-ce que vous avez gagné? Eh bien, une consultation gratuite avec l'animateur ou l'animatrice qui est en direct. Vous ne pouvez pas dire j'aimerais tel et tel en bas pour avoir ma consultation. C'est uniquement les gens en direct. Cristal, qui c'est qui encore, Nino, etc. Et moi-même. Et j'en oublie. Mais seulement les gens qui sont en victoire, en direct. Voilà. Pour participer à ce concours, il y a deux façons. Effectivement, la plus simple et la plus rapide, c'est votre portable. Vous mettez en haut le numéro 700, comme on vous le montre, 700, et en bas, vous mettez TVM3, simplement. 700, et dans les messages, TVM3, majuscule, minuscule, c'est égal, et vous faites envoyer. 700 TVM3, envoyer, c'est très simple, ça prend 15 secondes, même pas. Et vous êtes inscrit à notre tirage au sort. Et si vous ne voulez pas, vous dites, moi, les Natel, les portables, tout ça, c'est pas trop mon truc, je sais pas comment faire, bien, vous pouvez aussi nous écrire. Et là, c'est aussi très très simple, simplement, ça prend un petit peu plus de temps, le temps qu'on reçoive le courrier, qu'on aille le chercher. Eh bien, vous envoyez, on vous montre sur une simple carte postale ou une feuille de papier, vous mettez donc concours TVM3, parlez-moi d'avenir, case postale 285 1024 Écublens. Là, je vous ai tout dit, mais si vous mettez concours TVM3, ça suffit, hein, mais vous pouvez mettre parlez-moi d'avenir ou parlez-moi d'avenir, case postale 285 1024 Écublens. Et à gauche, sur la partie gauche, vous mettez votre prénom, s'il faut un prénom, et un numéro de téléphone où on puisse vous joindre, encore une fois, facilement. Parce que si vous mettez le numéro de votre bureau où vous êtes que le matin où vous travaillez, ça va pas aller. Et si vous mettez un fixe chez vous, mais que vous n'êtes jamais à la maison et qu'on vous appelle et à ces heures-là, vous êtes dehors, ou bien vous mangez dehors, ou bien vous êtes avec des copains, des copines, ça va pas le faire. Mettez votre portable à ce moment-là. Et puis, encore une fois, j'explique peut-être un petit peu longuement, mais je le fais aussi, encore une fois, pour les gens qui verraient cette émission pour la première fois, ou qui ne l'ont pas forcément bien écouté des autres fois. Si vous êtes tiré au sort, on vous appelle et vous dites « Ah, écoutez, oui, c'est sympa, merci, super que j'ai gagné, mais là, je suis mal pris, je suis avec des amis au restaurant, est-ce que on peut faire ça une autre fois. » Il n'y a pas de souci. La personne qui est au téléphone va prendre votre nom, votre numéro de téléphone et dire quel jour on vous appelle. Tel jour, eh bien, à ce moment-là, on va vous appeler tel jour pour que vous puissiez passer. Vous ne perdrez pas votre place. Hein. Donc, je répète, au 700, vous envoyez le mot TVM3 ou bien par écrit à l'adresse que je vous ai donnée. Et nous allons prendre, puisque je viens d'entendre la petite sonnerie, notre premier appel. Oui, allô, bonsoir.
1: Oui, bonsoir Bruno.
0: Bonsoir madame, comment ça va?
1: Ça va, merci, et vous?
0: Mais écoutez, oui, ça va.
1: Vous avez une belle chemise.
0: Elle est jolie. Hein.
1: Ouais, mieux,
0: bon, pas aussi. Alors, je vais pas aussi bien que le temps, parce que... Enfin, oui, je vais mieux que le temps, pardon, parce que vu le temps qu'il fait en ce moment, voilà.
1: Changeant et froid.
0: Oh, ces derniers jours, j'avais mis une petite veste et puis hier, aujourd'hui, j'ai mis une grosse parce que j'avais froid.
1: Oui.
0: On ne sait plus comment s'habiller. Merci pour la chemise, ouais, c'est avec des petits dragons, là, voilà.
1: Oui,
0: bien, ma chère madame Sylvie, je vais vous appeler Sylvie ce soir. Qu'est-ce que je peux faire pour vous? Quelle est votre question, s'il vous plaît, pour ce soir?
1: Je vous sors pour mes énergies, s'il vous plaît.
0: Savoir si ça ira mieux ou vous avez quelque chose de particulier. Voilà. On fait une jeune question.

0: générale pour les énergies. Parce que les énergies... Un chiffre entre 1 et 6, s'il vous plaît.
1: Le 5.
0: Le 5, d'accord. Le 5, voilà. Parlez-moi un petit peu pour que je puisse aussi ressentir des choses. Qu'est-ce que vous avez fait de beau aujourd'hui, si vous avez fait des choses? Vous êtes sorti, qu'est-ce que vous avez fait?
1: Oui, je suis sortie, je suis allée faire des courses.
0: Oui, ah oui,
1: il faut.
0: Il faut faire des courses, il faut manger, hein, bien sûr.
1: Voilà, c'est ça.
0: Qu'est-ce que vous avez mangé ce soir? Si vous avez mangé déjà?
1: Le soir, en général, je mange très peu. Je mange de la viande ou des œufs avec des légumes.
0: D'accord, bon.
1: Je mange très très peu.
0: C'est bien, ça fait. C'est quand même des protéines, la viande et les œufs.
1: Tout à fait.
0: 5, 1, 2, 3, 4, 5, 5, 1, alors, 1, 2, 3, 4, 5, bon. Alors, rien de grave, mais on voit quand même des perturbations un petit peu, surtout morales, qui sortent. Alors, bon, ben ça, c'est pas une question seulement du temps, mais ça, c'est des, ce qu'on appelle des choses du passé qui reviennent et qu'on ressasse. Et en fait, effectivement, les choses morales font partie de notre santé, santé générale, physique ou morale, effectivement. Un petit peu... Il y a une carte qui m'indique un petit peu, comment je pourrais dire le terme, d'ankylosité ou de... Est-ce que vous bougez beaucoup? Bien, pas beaucoup. Vous restez assez calfeutré à la maison, si c'est pas pour faire des courses.
1: Oui, c'est temps, oui, mais après c'était pas forcément mon fait, en fait. Un endroit où je devais aller, ben j'ai pas pu. La personne devait fermer cet endroit, elle avait une obligation. Ouais. Oui, c'est temps. Et j'ai, voilà, il y a une période comme ça.
0: Parce qu'en fait, ce que disent les cartes, c'est que, alors. Bien sûr, je ne dis pas que vous allez faire un marathon, bien faire de la course autour de l'eau, vous avez, parce qu'il y en a beaucoup qu'on voit courir en ce moment et ces derniers temps. Je ne dis pas que vous devez faire ça. Mais ça dit de bouger un petit peu plus le corps, mais aussi l'esprit. C'est-à-dire de voir du monde, si vous pouvez, de discuter. Mais bon, je sais que c'est plus facile à dire qu'à faire, parce qu'après, les gens disent, mais j'ai bien des amis, mais je ne veux pas les embêter, ils ont leur vie, on ne va pas leur casser les pieds. J'ai de la famille, mais ça va ou ça va pas trop, et puis on se parle pas tous les jours. Mais faire une sorte de mix, c'est ce que me disent les cartes, un petit peu de mix pour moralement se sentir mieux, et puis aussi un petit peu, pas seulement les amis, mais de voir du monde. Alors par exemple, quand vous allez dans un magasin, c'est logique, c'est normal ce que je vais vous dire. Vous allez voir des clients, des gens qui font leurs achats. Vous-même, vous allez voir des caissières ou des caissiers. Bonjour, comment allez-vous? Ça va. Voilà. Et c'est
1: moi,
0: un petit peu. Vous le faites certainement, mais c'est un petit peu faire un petit peu plus. Moi, je parlais du magasin, mais il y a peut-être d'autres choses à faire. Il ne faisait pas beau aujourd'hui, mais je ne sais pas si vous avez un parc près de chez vous, d'aller vous promener. Je dis pas de parler à tous les inconnus et inconnus non plus, c'est pas facile. Mais en défense, s'assied sur un banc. Moi je vous dis franchement, je sais pas pour parler de ma vie, mais des fois, moi, à Lausanne, je vais au bord du lac et puis il y a des bancs et des fois, je m'assieds parce que, enfin, tous les bancs sont pris, mais c'est des grands et des fois, je m'assieds d'un côté et puis il y a une autre personne de l'autre. Alors, des fois, on se dit rien, on dit bonjour madame, bonjour monsieur, puis on s'assied, bonjour. Alors, des fois, il y en a qui vous répondent pas, alors je leur parle pas parce que ça veut dire qu'ils ont pas envie de parler, mais des fois, il y en a qui disent, ah, vous venez souvent ici, oui, moi j'aime bien prendre l'air ici, ah, c'est joli le coin et tout, voilà. C'est pas pour vous donner des leçons de ce qu'il faudrait faire, parce que vous êtes grande et vaccinée, je sais, mais c'est un petit peu ce que me dit, pas seulement les cartes, mais mon ressenti par rapport à vous. Alors, encore une fois, il fait pas beau ces jours, on n'a pas trop envie, mais quand viendront les meilleurs jours, essayer d'être, alors je dis bien essayer, hein, je sais que c'est pas toujours facile, d'être un petit peu plus active en fait, c'est ça, dans le sens oui, général du terme. Maintenant, je vois pas de choses graves, à part le moral, ouais, le moral un petit peu dans les chaussettes, et puis bon, voilà, et puis cette carte qui indique quelqu'un qui est un peu statique ou qui bouge juste le nécessaire mais qui bouge pas beaucoup, hein, voilà. Mm-hmm. Vous sortez un peu à part les commissions,
1: En fait, je vais vous dire.
0: Pardon.
1: Oui. Mais ce qui s'est passé, c'est que cette semaine j'ai eu un enterrement.
0: Ah bon, ça c'est moins drôle.
1: Oui. Et c'était quelqu'un que de ma famille. Bon, que j'aimais bien. Après, j'ai pas été proche de lui toute ma vie.
0: Alors, d'accord.
1: Ça m'a quand même fait quelque chose. Hein.
0: Bien sûr.
1: Et c'est vrai que depuis ce début de la semaine, ça m'a fait comme si, pour l'instant, j'ai plus envie de parler à personne. Mm-hmm. Même aux personnes de ma famille qui étaient avec moi. Et qui ne parlent pas non plus, d'ailleurs.
0: D'accord, alors...
1: Mais c'est pas grave, vous voyez, il y a comme vous dites, effectivement, j'ai une sorte de stagnation, mais physique et mentale.
0: Ouais. Alors, après, moi aussi, je suis aussi comme vous, hein. Des fois, j'ai envie de parler à des gens... Puis des fois, j'ai envie d'être tranquille ou qu'on me fiche un peu la paix. Puis je suis dans mon... Souvent, les gens m'ont dit, mais t'es dans ton monde. Oui, parce que j'ai aussi envie des fois d'être un peu, pas forcément seul, mais d'être tranquille et de ne pas voir du monde. Ça arrive à tout le monde, ça. Mm-hmm. Donc voilà, on a des... Mais voilà, il faut faire un juste milieu. Il faut pas tout le temps... Mm-hmm. J'aime pas non plus toujours rester dans mon monde et... pas prostré, que voilà, il faut pas rester bien. Comme ça non plus, mais voilà, vous avez été, alors un truc moins drôle, c'est un enterrement, c'est sûr, il y a des choses plus drôles, mais quand même dans cet enterrement il y avait du monde, vous avez quand même parlé avec certaines personnes.
1: Ah bien sûr, j'étais avec ma famille.
0: Avec votre famille, oui. Voilà. Bon, ben c'est déjà ça. Après, comme on dit, on choisit ses amis, pas sa famille, hein, donc c'est vrai que... Est-ce que vous avez d'autres questions peut-être?
1: Oui, c'est que sur quoi, enfin, c'est vrai que bon, le domaine sentimental, je l'ai mis de côté. Mais on peut demander, parce que je vois pas d'autres, hein. On peut demander sur le domaine sentimental.
0: Ça serait quoi la question?
1: Il y aura
0: quelque chose.
1: Il y aura quelque chose à l'horizon, quoi.
0: D'accord. Je vais être dur, enfin pas dur, mais pas très sympa. Enfin, s'il y aura quelqu'un à se mettre sous la dent, si je peux m'exprimer. Je sais que c'est pas très très classe de dire ça, mais enfin, s'il y aurait une belle rencontre ou une belle amitié. Donnez un chiffre entre 1 et 6 aussi, s'il vous plaît.
1: Le 2.
0: Mais vous parlez plus de rencontres sentimentales ou éventuellement même de rencontres amicales ou hommes-femmes pour pouvoir échanger? Parce que des fois, ça, c'est aussi important. Bien sûr que c'est très important.
1: Oui,
0: aussi.
1: Non, n'importe.
0: Parce que déjà, je vous dis ça parce que... Effectivement, je vois plus des choses un peu, je vais pas dire superficielles, parce que, ouais, malheureusement, ça parle pas de couple pour l'instant, hein, donc ça va dans le sens, voilà, ça va dans le sens que vous pensez.
1: Vous rencontrez des fois quand même quelqu'un qui vous plaît, quoi.
0: Oui, tout à fait. Alors, ça, et les cartes, quand elles parlent, ça veut pas dire qu'il y aura jamais personne. Ça dit que pour l'instant, c'est un petit peu, je parle bien du sentimental, un peu vide, c'est un peu le néant. Par contre, on parlait d'amitié et de discussion. Il y a quand même une, voire même deux personnes qui apparaissent. Mais ça serait plus dans l'amical, dans l'échange, dans le partage, peut-être de manger avec quelqu'un ou d'aller simplement se promener, je dis n'importe quoi là, ou bien de se voir pour boire un thé ou un café, je ne sais pas. Mais on voit des choses comme ça plus que sentimentales, malheureusement. Alors, malheureusement pour le sentimental, maintenant, moi je trouve que de rencontrer aussi des gens et de pouvoir échanger, de pouvoir parler de tout et de rien. Alors après, quand on ne les connaît pas, on ne va peut-être pas se confier. Mais ça parle quand même de... Moi, je vois un homme et une femme, ça peut être un couple comme ça peut être deux personnes séparées. Ça, c'est pour moi difficile à dire.
2: D'accord.
0: Ah, moi, ça me parlerait quand même d'un couple, finalement. Alors, je sais que des fois, quand on est seul, on se dit, qu'est-ce que je vais faire avec un couple? Mais on rencontre des fois des gens qui aiment discuter, partager. Et puis, voilà. Mais c'est marrant, je ressens... Près de chez vous, il y a un parc ou quelque chose comme ça, ou pas?
1: Oui, mais alors, j'y vais jamais parce que je n'aime pas du tout rester dans ma commune. Donc, ma commune, c'est uniquement pour habiter, faire mes courses, et tout. Je s'arrête là.
0: Ah, vous n'allez pas dans le parc rencontrer des gens
1: que
0: vous
1: connaissez ?
0: D'accord.
1: Non, non, j'aime pas du tout.
0: D'accord. Écoutez, parce que moi, j'ai senti quand même la nature. Là, alors, c'est peut-être pas ce parc, c'est peut-être un autre en ville ou comme ça. Moi, j'ai senti que vous rentrez... Oui. Bah, c'est vrai que les gens, vous n'allez pas les rencontrer... bon, on peut les rencontrer dans un grand magasin, on peut les rencontrer dans la rue. Mais voilà, mais c'est pas parce que j'ai parlé de bancs et de parcs, mais c'est quand même un lieu public comme ça, où vous rencontreriez des gens sympathiques. Encore une fois, c'est plus un échange, une sympathie qui s'installe. Et puis voilà, ça ne veut pas dire forcément qu'on devient les meilleurs amis du monde. Ça, c'est encore autre chose. Il faut du temps pour ça, je pense. Mais on rencontre quelqu'un, on discute, c'est sympa, puis voilà. Et puis, la question que je voulais aussi vous poser, vous êtes quelqu'un qui, quand je dis sortir le soir, ça ne veut pas dire forcément aller danser, mais je ne sais pas, aller au cinéma, ou bien aller au théâtre, ou bien je ne sais pas si vous faites des choses comme ça. Alors, je sais que ce n'est pas forcément donné. Vous faites des choses comme ça ?
1: Non, non, je sors des fois, le soir.
0: Alors, ça, c'est bien.
1: Oui.
0: Ça, c'est bien. C'est
1: vous voyez quoi ?
0: Et puis, c'est marrant, moi j'ai vu, alors je vous ai parlé de danse, mais j'ai ressenti comme je vous ai ressenti comme quelque part où il y a des gens qui dansent, pas forcément, alors vous peut-être aussi, mais des gens qui dansent, ou vous savez, on voit des fois des gens qui font ce qu'on appelle des, par exemple de la salsa, ou des choses comme ça, qui dansent à des endroits alors ils sont plusieurs couples, et puis ils aiment ça, et puis ils dansent ça, puis il y a plein de gens qui regardent, donc c'est un petit peu ce que j'ai ressenti.
1: Okay. Alors, c'est marrant, Bruno, pour me parler d'un lieu, je peux pas le dire à la télé,
0: non.
1: Je
0: non.
1: Sais pas
0: où non, on peut pas, faire de pub pour un lieu, mais voilà. Mais parce que vous pensez à un endroit comme ça?
1: Oui, c'est pas forcément un endroit.
0: Ça peut être dehors,
1: c'est pas un
0: des fois.
1: C'est pas un danseur, mais c'est un endroit des fois qui organise des moments de danse, effectivement.
0: Et des fois, je parle de ça maintenant. Maintenant qu'on parle de ça, j'ai vu des. Alors vous êtes où, de côté de Nyon-Genève, je crois, non, sauf erreur.
1: Voilà.
0: Moi, à Lausanne, il y a aussi une place qui s'appelle c'est la place du Flon. On peut le dire parce que c'est une place, c'est pas un commerce, ni une discothèque. Et là, des fois, il y a des groupes aussi qui se mettent à danser. Moi, j'ai toujours beaucoup aimé la danse, j'en ai fait pas mal. J'en fais un petit peu moins ou presque pas du tout maintenant, mais j'adore regarder les couples, comment ils dansent et tout, je trouve ça joli. Et c'est vrai que c'est distrayant. Alors c'est marrant si c'est... À mon avis, aller dans ce sens-là, ça sera peut-être... Et puis comme j'ai vu la nature, donc c'est peut-être dehors, simplement, parce que quand il fait beau...
1: Il y a un endroit à côté de la nature.
0: Ouais, d'accord. Bon, ben, voilà.
1: Voilà.
0: Bon. Autre chose, est-ce que vous avez d'autres questions? Est-ce que vous avez encore d'autres questions?
1: Oui, je voulais savoir sur le plan financier, ce que vous voyez pour moi.
0: Comment ça va aller sur le plan financier? D'accord. Ouais, puis de regarder des gens danser comme ça, ça coûte rien en plus, hein, parce que c'est, voilà. Mais c'est marrant maintenant que je parle de ça, mais je peux pas dire le nom. J'avais été à un théâtre à Genève l'année passée. Il y a un petit théâtre, mais c'est près de la gare de Cornavin. Et à côté, parce qu'on était trois, à côté, parce qu'on n'avait pas mangé, on a été voir cette pièce. Je ne peux pas dire le nom de la pièce non plus, parce que je n'ai pas le droit de faire de pub. Et à côté, il y avait comme un restaurant. Puis là aussi, il y avait des gens qui dansaient. Justement, de la salsa, des choses comme ça. Et puis, à un moment, j'ai dit, je vais aux toilettes. Puis j'ai entendu une autre musique. Je dis, mais Puis c'est un truc assez grand. Et je suis rentré dans cette salle voir ce qui se passait, et il y avait des orchestres qui jouaient. Qui jouait, et puis toutes les deux ou trois chansons, ça changeait d'orchestre, ça changeait tout le temps. Mais j'ai trouvé ça très, très, très... On a bu un verre là-bas, après on était dans cette salle, et j'ai justement dit à mes amis, c'est dommage qu'on n'ait pas quelque chose comme ça à Lausanne, parce que là, j'ai dit, franchement, Genève, il me semble que ça bouge pas mal, finalement. Mais je

0: En plus, je me rappelle même pas le nom du restaurant et j'ai pas trop le droit de le dire, mais c'était tout près de la gare, côté nord de la gare, côté Servette, hein, en fait, hein, comme si on allait sur la Servette. Juste au début de la rue, un arrondi, il y a un théâtre et à côté, il y a ça. Mais j'ai trouvé ça très très chouette. Et il y avait plein de gens qui, même seuls, mais d'autres en couple, bien sûr, qui étaient là, qui regardaient, qui écoutaient. Et c'est, j'ai trouvé ça vraiment chouette et joli. Alors. Encore une fois, je ne me souviens pas du nom, mais même si je me souvenais, je n'ai pas le droit de le dire. Alors, les finances, un chiffre entre 1 et 6, s'il vous plaît.
1: Le 1.
0: Le 1, oui.
1: Oui.

0: Bon, écoutez, là, le futur, il est vraiment pas mauvais. Au contraire, on voit ce qu'on appelle une... C'est pas une descente, c'est un peu une stagnation, mais surtout, comment on peut dire ça, une stabilisation des choses, pas une stagnation. D'accord. C'est comme si on voyait une stabilisation, ce qui veut dire, si ça va pas bien, ça ira mieux, mais ça restera stable. Mais c'est déjà bien d'être stable dans les finances. Mais c'est vrai que vous avez passé, ou peut-être vous y êtes-vous encore, des moments un peu plus compliqués financièrement, ce qui empêche des fois effectivement de faire certaines choses, parce qu'on se dit, voilà, si on va à tel endroit, il faut dépenser tout ça. Mais je dirais que dans l'année 2026, ça parlerait d'une stabilisation et d'une meilleure... des meilleures finances, voilà. Donc c'est, ça ne veut pas dire qu'on va gagner ou qu'on va beaucoup, ou bien qu'on va avoir beaucoup d'argent, mais ça dit qu'on arrivera à stabiliser et peut-être à profiter un petit peu plus des choses. Après, on voit quand même quelqu'un aussi qui apparaît. Alors c'est pas que cette personne viendrait pour payer, c'est pas ça que je ressens, c'est pas un gigolo. mais
1: Bruno, je vais vous dire une chose, si c'est un gigolo, c'est moi qui pourrais le payer.
0: C'est vrai, je comprends.
1: Ça va pas.
0: Non, mais même que ce soit dans un sens ou l'autre, mais c'est quelqu'un qui des fois aurait un petit peu plus de ressources, quelqu'un qui est encore en activité, qui est encore qui travaille en fait en activité professionnelle. Je dis pas qu'il est riche, mais il n'est pas pauvre non plus. Il a une bonne situation et c'est quelqu'un qui, si vous sortez, mais je parle pas de choses sentimentales, je parle encore une fois de connaissances, d'amitié, puis de gens qui disent, ah ben je te paye un verre, ou bien allez viens on va manger, j'ai pas trop de sous, mais c'est moi qui paye. Voilà, mais tu paieras une autre fois. Et il y a des fois des gens comme ça, enfin il y a souvent des gens très généreux. Puis quand ils ont de l'argent, ben ils s'en fichent un petit peu. Hein. Donc voilà. Donc c'est aussi marqué que vous pourriez faire des choses avec certaines personnes et que financièrement, ben ça irait quoi. Voilà. Autre chose ou est-ce qu'on a fait le tour?
1: Bon, écoutez, je crois qu'on a fait le tour. Après, je ne sais pas s'il y a des choses qui vous viennent comme ça.
0: Ouais, vous n'avez pas beaucoup d'amitié hein, autour de vous, hein, c'est vrai. Hein, c'est vrai?
1: Non, bah surtout en ce moment. Ouais.
0: C'est vrai que ce que je ressens, vous avez parlé de la famille tout à l'heure, je ressens plus, et je peux le comprendre, parce que comme on dit, des fois, là, voilà, moi aussi j'ai une famille que j'aime, il n'y a pas de souci, mais comme j'ai dit tout à l'heure, on choisit ses amis, on ne choisit pas sa famille. Et si vous voulez, pour parler de votre cas, effectivement, alors je dis, on a tous besoin d'amis et d'entourage un petit peu, mais je dirais, je me tournerais, même si vous aimez votre famille, et certainement que vous l'aimez, mais je me tournerais plus vers tout ce qui est amical, connaissance, voilà, quand je dis amical ou copain, pas forcément des grands, mais c'est un petit peu là que je vois un petit peu, je dis pas votre survie, c'est un peu trop fort, mais où je vois que vous pourriez peut-être avoir plus de, comment je peux dire ça, plus de stimum, plus de vivacité, être mieux, si vous voulez, moralement aussi, hein, voilà.
1: D'accord, ouais.
0: Ok.
1: Mais là, cette période comme ça, où je n'avais pas trop envie de parler, tout ça, je pense que c'est provisoire. On va
0: alors,
1: pas parler.
0: Comme j'ai dit, on a tous des périodes, et puis bon, maintenant il ne fait pas beau. Franchement, pour se promener, il faut vraiment que le soleil et le beau temps reviennent. Rien. Ouais. Voilà.

0: Et puis, tout de bon. Et puis, essayez. Alors, dès que vous aurez passé un petit peu cette période de vouloir être un peu dans le cocon chez vous, essayez de vous ouvrir, si je peux me permettre, un petit peu plus à ces personnes, sans aller dans l'exagération, parce que souvent, les amis, on leur donne un doigt et puis ils vous prennent le bras. Il faut pas non plus. Il faut bien choisir ses amis. Mais je pense que vous devez bien les ressentir. Je le ressens. Voilà. OK ?
1: D'accord.
0: À bientôt.
1: Merci Bruno. À bientôt.
0: Merci beaucoup. Passez une belle fin de soirée. À bientôt. Au revoir. Et un bon week-end. Au revoir. Voilà. 0901-901-993. Ça continue, bien sûr. Je pense que on me l'annonce. Dans quelques secondes, nous allons nous diriger vers notre première page de publicité. Et on se retrouvera d'ailleurs tout de suite après. À tout de suite.

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Et voilà, nous sommes déjà de retour. C'était court et vite fait, cette page de pub. Et naturellement, on continue avec l'émission. Et vous pouvez bien sûr appeler le 0901 901 993, le 1 pour être avec moi, le 2 pour être avec un de nos amis à l'arrière en bas de votre écran, le 3. Si vous ne voulez pas choisir en bas de votre écran, vous faites le 3 et le système vous donnera quelqu'un complètement au hasard. Hasard qui, comme je dis toujours, le hasard fait bien les choses, vous allez voir. Vous allez tomber sur quelqu'un de professionnel et qui vous... Et comme j'ai dit tout à l'heure, si ça vous convient pas, ben vous changez d'interlocuteur. Il n'y a pas de souci, on peut tous le faire. On est dans un pays libre, plus ou moins libre. On doit payer des impôts, on doit faire certaines choses qu'on ne peut pas y échapper. Mais voilà, donc on est quand même dans un pays où on peut s'exprimer et dire ce qu'on pense. Donc il n'y a pas de souci. Et vous êtes libre de choisir qui vous voulez. Bien, donc je répète aussi un petit peu par rapport à tout à l'heure. Donc le concours, c'est donc TVM3. Vous envoyez le mot TVM3 au 700. Et si

0: Si vous voulez le faire par écrit, vous pouvez envoyer une carte ou une simple feuille de papier à Concours TVM 3, Parlez-moi d'avenir, case postale 285 1024 Écublan. Et à gauche, vous mettez votre prénom. Mettez au moins, alors même s'il y a d'autres personnes, mettez au moins votre prénom, le vrai. C'est nous qui changerons de prénom si vous êtes tiré au sort, si vous appelez, je dis n'importe quoi, Jacqueline. Quand je verrai Jacqueline, je dirai, est-ce que je peux dire votre prénom ou est-ce que je le change? Vous voulez que je le change? Ok, alors je vais vous appeler Juliette. Je le changerai. Mais sur la carte postale ou sur la feuille que vous nous envoyez, mettez vraiment le vrai prénom et votre vraie date de naissance aussi. Pourquoi je l'ai dit il n'y a pas longtemps, pourquoi il me faut ça? Parce qu'en fait, en médiumnité, c'est comme ça, moi je travaille depuis des années comme ça, je vais voir votre prénom et l'associer à votre date de naissance. Alors, je reprends le terme, l'exemple, mais les Jacqueline, ne vous sentez pas visées. Hein, je prends une Jacqueline et je vois la date de naissance. Dans le monde, il y a peut-être d'autres Jacqueline qui sont nées dans cette date-là, mais c'est quand même beaucoup plus rare. Mais vous êtes peut-être 10 dans le monde, mais ça me permet en fait d'associer, de ressentir des choses pour vous entre votre date et votre prénom. C'est pour ça que après je peux le changer, mais même si je le change, moi je garde en tête votre vrai prénom. Et on reçoit là une personne aussi que l'on connaît, je crois un petit peu, que j'en ai pas eu depuis longtemps. Bonsoir Véronique.
1: Bonsoir Bruno, vous savez déjà que c'est moi. Ça va?
0: On sait tout.
1: Justement, puis ça a été tellement vite que moi je suis de nouveau prise de court, là ça va 2 minutes, même pas, ça que je viens à la chambre. Et voilà, ça va très très très vite pour réagir, réaction.
0: Puis ah ben voilà.
1: Cédric, c'est Bruno, c'est super. Puis il m'a dit, ah ben j'ai dit, voilà, il a mis une belle chemise. Puis je regardais la télé.
0: Alors, je suis en train de noter toutes les dates de naissance.
1: Bruno, je viens de lui dire, c'est ben ça,
0: ben c'est gentil, merci beaucoup. Je sais que dans ce monde, mais c'est aussi dans la vie, on ne peut pas plaire à tout le monde, c'est comme ça. Mais moi, je l'accepte, tiens, voilà. Moi, je n'aime pas tout le monde non plus. Il y a des gens que j'aime bien, puis il y a des gens que j'aime moins bien, puis il y a des gens que j'aime pas du tout, c'est comme ça. C'est la vie, tout le monde.
1: Mais ceux qu'on n'aime pas, c'est ce qu'ils font, il faut tourner la tête, et puis c'est tout.
0: Exactement. Alors, je souhaite du mal à personne, même ceux que j'aime pas, mais je ne serai pas copain avec. Puis, à la limite, ça sera bonjour, salut, et puis je partirai. Voilà. Ça arrive, hein, c'est comme ça. Alors, cher
1: Véronique.
0: Oui, il ne faut pas se forcer du tout. Alors, moi, je ne suis pas. Alors, s'il y a une chose, juste puisque vous parlez de ça, s'il y a une chose dont j'ai horreur, c'est l'hypocrisie. Par exemple, vous n'aimez pas quelqu'un, comment vas-tu? Ça, je peux pas.
1: C'est horrible.
0: Ça, je ne peux pas. Et puis moi, quand quelqu'un, c'est fini. C'est très dur. Alors, c'est pas que j'ai la tête dure, mais alors, c'est très difficile pour que je ne revienne pas. C'est très difficile pour que je ne revienne pas. Il faut vraiment qu'on m'ait fait quelque chose de gros. Si c'est une broutille, bon, on pardonne, c'est fini. Mais quand c'est quelque chose de fort, j'ai de la peine. Et puis, après, faire le ni ni ni ni ni, comment va-t-il?
1: Moi, je ne peux pas. Moi, je vous pense ça. Non. C'est oui ou c'est blanc ou c'est noir. Si ça ne va pas, ça ne va pas.
0: Exactement. Exactement. Vous savez, pour vous dire, donner un exemple, on a le temps, hein, Véronique, avant que vous posiez votre question, là où j'habite, moi, c'est un bâtiment où il y a pas mal de studios. Moi, j'habite un studio.
1: Moi aussi. Mmh.
0: Alors, dans le temps, moi, quand j'étais enfant, le bâtiment où j'habitais avec mes parents, bonjour, ça va bien, comme tout le monde se disait bonjour. Et aujourd'hui, alors moi, j'ai gardé, parce qu'on m'a appris quand j'étais petit qu'on devait dire bonjour à tout le monde, même les gens qu'on n'aime pas. Alors moi, des fois, je croise dans mon bâtiment des gens, bonjour, ils me répondent pas. Alors je les regarde bien, puis la fois suivante, je leur dis plus rien, parce que c'est des malhonnêtes. Parce que juste se dire bonjour, on peut vous. Alors il y en a qui vous disent bonjour, voilà, c'est super. Mais il y en a d'autres, ils vous regardent en face et ils disent rien.
1: Alors, il n'y a pas pire.
0: Alors moi, les gens comme ça, c'est

0: écarté, il peut tomber devant la maison. Je vais être méchant, mais il, alors moi, je voilà, si la personne est, excusez-moi, si bête en restant poli, ou si conne en restant impoli.
1: C'est conne, voilà, on l'a dit.
0: Voilà, alors tant pis pour elle. C'est vrai. Puis des fois, comme des fois, j'ai pas toujours la mémoire visuelle. Des fois, je suis avec quelqu'un, puis la personne me dit, mais cette personne-là, elle dit pas bonjour. Ah mince. Parce que des fois, il y a tellement de monde dans cette maison que des fois, j'ai de la peine à les reconnaître. Mais...
1: Moi, je suis dans un studio, vous allez rigoler, ouais. Alors j'avais quelques questions, parce qu'il y a eu nouveau deux, trois choses avec ma maman.
0: Oui.
1: Puis bon, toujours cette histoire de finances, on se fait étrangler, c'est un peu la barbe, hein.
0: D'accord.
1: Bon.
0: Vous voudriez savoir quoi exactement par rapport à votre maman?
1: Il y a toujours beaucoup de... Alors, première chose avec ma maman, elle a fait donc un petit malaise dimanche à la fête des mères, ok?
0: Voilà. D'accord.
1: Moi, j'y étais pas, parce qu'il y a à nouveau eu le monsieur R qui m'aimait pas trop caler là-bas, fallait aller à midi, oulala, j'ai dit à ma soeur que ça recommence comme l'autre fois. Moi, j'y vais pas, voyez quoi?
0: Oui.
1: Voilà, bon. Alors, elle est allée, puis elle a fait un petit malaise, puis personne m'a averti, puis après, je l'appelle mardi, puis j'avais mis un message, maman, bonne fête des mères, elle n'a pas répondu. Puis ça m'a un petit peu travaillé, cette
0: histoire. Bien sûr.
1: Puis je l'ai appelée, puis après, elle m'a dit, oh, j'ai fait un petit malaise. Bon, puis maintenant, il y a deux jours, je l'ai rappelée, puis elle me dit, oh, écoute, j'ai été visiter le château à Grandson. Mmh. Voilà, puis je suis tombée, ça et ça. Puis j'ai dit, mais maman, t'en fais qu'à ta tête, tu restes pas tranquille. Puis voilà. Puis elle m'a dit, oh, je veux pas être derrière ma fenêtre comme une grand-mère. Donc on sent quand même un peu, c'est toujours comme si elle a des rancunes, tout ça. Donc qu'est-ce que vous pouvez sortir par rapport, je sais qu'on peut pas parler de santé, mais l'évolution avec son état. Moi, je dirais.
0: D'accord.
1: Moi, mon pressentiment, c'était pas une maman qui venait très âgée. Je peux me tromper, hein, ça on peut pas le dire. Voilà.
0: Bon, après, je vois qu'elle a quand même passé 80 ans, c'est bien juste, hein, 80 ans.
1: Ouais, elle aura 83 le 4 juillet.
0: Mm-hmm. Ouais, 83. Voilà. Mais juste, on parle pas de maladie chez nous, mais ce malaise, non. Il était pas trop grave, en fait, qu'elle a fait, ou bien c'est
1: il
0: quoi?
1: Il ne paraît pas, puis deux jours après, il paraît qu'elle a eu trop chaud, elle s'est pas sentie très bien, puis elle a versé, l'ambulance est venue, tout ça.
0: D'accord.
1: Et puis elle a dit, est-ce que ça peut se reproduire? Ils ont dit, oui, c'est dû à votre âge.
0: Bien sûr. Mais elle a été hospitalisée ou pas du tout?
1: Ah non, pas du tout. L'ambulance est venue, tout le commerce, elle est rentrée chez elle, et puis deux jours après, elle était en vadrouille, donc voyez, c'était pas si grave.
0: Ouais, ouais, donc elle a eu un petit malaise, comme ça, comme on dit, ouais, ouais. Bon, alors, mm-hmm. Votre maman, donc c'est bien la personne qui commence par M, hein, c'est bien juste.
1: M,
0: hein.
1: Ouais. Mm-hmm.
0: Alors, donnez-moi un chiffre entre 1 et 6 pour elle, s'il vous plaît.
1: Le 5.
0: D'accord. Voilà.

0: Elle a déjà eu des choses comme ça ou non?
1: Non, je crois pas. C'est la première fois. Ils ont fait des électrocardiogrammes, tout ça, mais ils lui ont dit que ça pouvait se reproduire quand même.
0: Pour moi, alors, comme on a dit, on ne parle pas de c'est comme s'il y a une... Alors, moi, je vous dis ce que je ressens, mais on n'est pas médecin, c'est comme s'il y avait une mauvaise circulation ou quelque chose comme ça.
1: Ben, la propre pression, déjà.
0: Hein. Ah, ben voilà, vous voyez, donc, y a des choses avec la pression, la circulation du sang. Et puis, ce n'est pas pour parler d'un diagnostic, parce que je ne suis personne pour donner un diagnostic, mais quand on vient, et ça, je le sais, et vous le savez, la plupart des gens, en principe, quand on vient âgé ou à un certain âge, eh bien, le sang circule moins bien et le cerveau est moins bien irrigué. Et ça peut donner des petits tournoiements, des petits malaises ou des choses comme ça, qui souvent ne sont pas trop graves, mais c'est des petits, voilà, des petits malaises. Moi, les cartes, franchement, les cartes ne me parle pas de choses trop gravissimes, franchement. Alors, c'est vrai que il y a quand même... Moi, je pense que c'est l'âge. Hein, c'est l'âge. Je ne vois pas rien d'autre. Je ne vois pas de choses gravissimes. Après, qu'est-ce qu'elle peut faire? J'ai quand même une question. Est-ce que suite à ça, donc elle a été contrôlée, est-ce qu'elle a quand même été voir chez son médecin quand même pour voir?
1: Du tout. Deux jours après, elle était en vadrouille. Elle partait encore plus vite qu'avant. J'ai dit, mais c'est incroyable. Ça

0: J'ai dit, mais tu fais des bêtises. J'ai dit, c'est n'importe quoi. Elle était visitée château, elle s'est foutue par terre. J'ai dit, mais maman, c'est nul. J'ai dit, mais c'est... Je ne peux pas rester un peu tranquille. Elle m'a dit ça.
1: Mais elle est tombée. Pourquoi? Elle a eu un malaise ou elle s'est encoublée ou elle a fait...
0: J'en sais rien. Je sais pas ce qu'elle a fait. Elle dit que je... Enfin, voilà. Une de plus, quoi. Vous savez, on n'en est pas une près, quoi.
1: Comme on dit, on ne fait pas boire un âne qui n'a pas soif. Et puis... Alors... Ah. Moi, je vous dirais quand même une chose que je ressens, et je pense que c'est un peu dans la logique des choses, c'est mieux qu'elle soit active, qu'elle bouge, que de rester, comme elle a dit, tout le temps derrière sa fenêtre, parce que c'est pas bon non plus de rester et puis de ne pas bouger. C'est bien qu'elle bouge, qu'elle voie du monde. Alors après, il faut pas qu'elle aille non plus faire 15 kilomètres aussi, il faut qu'elle soit raisonnable, parce que elle a plus 20 ans, elle a 4 fois 20 ans, pour dire, donc il faut qu'elle... En fait, ce que je ressens, c'est qu'elle était accompagnée de quelqu'un?
0: Mais non, mon beau-père n'a pas voulu aller, elle a été toute seule, elle a fait... Oh mon Dieu, non!
1: Alors c'est un petit peu ce que je ressens, je ne vais pas dire la bêtise, parce que je ne suis pas là pour juger, mais c'est un peu ça, effectivement. Si elle veut faire des choses comme ça, je pense que c'est bien, mais elle ne devrait pas y aller seule, ou avec quelqu'un, ou quelqu'un de la famille, ou avec un ami, qu'elle puisse se tenir, et puis parce que bon, à cet âge-là, si on tombe et qu'on se casse quelque chose, ou le col du fémur, ça devient grave après, hein, donc il faut...
0: Ah, mais si elle a décidé quelque chose, vous savez comment c'est.
1: Ouais. Elle est pas très raisonnable, ça c'est vrai. Donc, elle peut bouger, c'est même bien qu'elle bouge, mais il faut qu'elle prenne quelqu'un toujours avec elle, comme on a dit. Elle a 83 ans bientôt.
0: Elle veut pas.
1: Elle n'en a pas 55, ni 60. Donc, il faut qu'elle soit plus raisonnable. Voilà. Mais bon, après, les cartes ne parlent pas de choses gravissimes. Il y a peut-être un... C'est pour ça que moi, je conseillerais quand même... Elle a vu les ambulanciers, tout ça, mais il faudrait, vous avez parlé qu'elle a trop de pression, je ne sais pas quoi, il faudrait quand même qu'elle continue à voir son médecin, puis qu'elle lui dise, j'ai eu ce problème, et qu'à la limite, il fasse un peu des examens pour voir s'il y a quelque chose qui ne va pas ou un problème.
0: Elle ne veut pas, vous savez, hein, voyez ce que c'est, il ne faut pas trop insister là, parce que, ouais.
1: Bon. Alors, c'est sûr, hein.
0: C'est sûr,
1: mais bon, après... Ce qu'elle risque, c'est qu'elle, justement, que ça puisse revenir et puis qu'un jour, ce soit un peu plus grave, malheureusement.
0: Voilà. Alors, je lui ai dit, maman, écoute, j'étais nouveau un petit peu embêtée avec mes finances. Ça, c'est le gros problème que vous connaissez. Qui me bloque, voilà. J'espère que ça va une fois tourner, cette histoire. Et puis, enfin, à la retraite, mais avant, je pense que ça va rester comme ça. Je lui ai dit, maman, écoute, est-ce que tu pourrais m'avancer 300-400 francs? Elle m'a répondu, ça fait à peu près peu. Mais ben, oui, si tu peux me les rembourser. Oh, puis quand on pense, toutes ces années que tu n'as pas travaillé, c'est reparti de nouveau, voyez.
1: Ouais.
0: Elle ne va pas, c'est bloqué, là.
1: Mais elle a accepté, là, de vous les prêter?
0: Non.
1: Non.
0: Elle a dit, si tu peux me les rendre, oui. Mais comme tu ne peux pas rendre, non. Puis tu es resté trop longtemps sans travailler, puis j'ai bien vu qu'il y avait quand même des rancunes, là. Ouais, elle a des rancunes, c'est sûr. Elle en souffre, mais elle a des rancunes. Sûr, alors.
1: C'est fou, hein. Puis les choses...
0: Là, ça, c'est vraiment, j'ai ressenti un peu de tristesse, mais quand elle a repassé parlé de ce passé, on peut rien demander. Elle ne voudra pas.
1: D'accord. Alors, la question, ça serait quoi? Si ça ira mieux, les finances, ou si elle vous prêtera? C'est quoi la question?
0: Si pour moi, les finances vont s'améliorer cette année. Non, elle ne me prêtera pas.
1: Un chiffre entre 1 et 6, s'il vous plaît.
0: Le 4.
1: D'accord.

0: Mais c'est quand que vous êtes à la retraite ou bien que vous... L'année prochaine, vous dites?
1: Ouais, disons à partir de fin février, mars, comme ça.
0: D'accord. Je ne veux pas être indiscret, puis ne me donnez pas des sommes, hein, ça ne me regarde pas. Mais ce que vous toucherez à la retraite, ça sera un peu ce que vous touchez maintenant, ou bien vous toucherez quand même plus à la retraite?
1: Alors apparemment, ça sera le minimum vital. Hein. Je n'ai pas tous les chiffres, mais je pense que la retraite... Bon, je pourrais vous donner... Je peux donner un chiffre ou pas, disons, ou bien
0: non, si vous voulez, moi je ne le demandais pas.
1: En gros, je pense que l'AVS, ça serait peut-être 1500, les complémentaires... Ça serait, le social c'est 2003, ça serait peut-être 2004, mais 2800, je pense pas. Ça sera pas plus bas, mais moi personnellement, ce que j'ai pu comprendre, pas beaucoup plus haut. Peut-être 100 francs de plus, mais bon.
0: Ouais. Vous savez, en gros. Je ne vais pas donner mon chiffre, mais j'ai pas beaucoup plus que vous. Hein.
1: Ah ouais, donc moi j'ai pu un petit peu me renseigner en gros, comme j'ai peu cotisé, ben ça sera des petites retraites, quoi, j'arriverai en tout cas pas à 3000 jamais, quoi.
0: Moi j'y arrive pas non plus, hein, j'y arrive pas. Ouais, vous savez, c'est pas pour critiquer nos instances, l'AVS, tout ça, parce que voilà, il y a beaucoup de gens, et je pense que, vous savez, il y a des pays où ils ont même pas des choses comme ça, les gens, quand ils arrivent à la retraite, ben, ils ont, s'ils ont mis de côté, ils ont, s'ils ont pas mis de côté, ben... Ouais. C'est la famille ou les gens qui doivent aider. Et ici, on a la chance quand même d'avoir des organismes comme l'AVS. Mais je trouve que quand on a gagné... Bon, après, moi, j'ai été beaucoup indépendant, c'est ça qui fait aussi. Et puis, j'ai été marié. Donc, quand on divorce, c'est splitté en deux avec son ex-épouse. Parce que donc, voilà. Donc, c'est pas pour parler ça, mais si vous voulez, moi je me suis aussi... moi, je peux le dire, puisque vous le dites. Hein, moi, j'ai 2428 francs par mois, avec les complémentaires.
1: J'aurais ça. C'est ce que madame... Mon assistante sociale m'a dit, Véronique ou madame, que vous aurez à peu près. Enfin, j'ai dit, non, c'est pas grave. Vous aurez à peu près ça, vous aurez pas moins que le social, mais moi je m'attendais à plus. Clairement, je suis un petit peu déçue, quoi.
0: Ouais. Mais qu'est-ce que vous voulez? Ce que je veux dire, c'est que quand on a cotisé quand même, parce que j'ai quand même pas mal cotisé à l'AVS, que j'avais à une époque des très bons salaires, hein, j'ai eu passé 5, 6, 7 000 francs, et puis vous vous retrouvez avec 2400 à l'AVS, vous dites, ça fait une sacrée différence. Hein, donc voilà. Donc qu'est-ce qui se passe? Qu'est-ce qui se passe? Ben, les gens à l'AVS, ben, ils continuent à faire des petits boulots, et puis...
1: À travailler, bien sûr.
0: Pour pouvoir s'en sortir, et puis c'est comme ça.
1: Ouais.
0: Donc, c'est ça. Voilà, donc il n'y a pas beaucoup de choix, parce que...
1: Non.
0: Voilà. Bon, après, ce qu'il y a bien à l'AVS, c'est que vous recevez... Alors, vous ne devez pas chercher de boulot, vous êtes à l'AVS, vous recevez ça tous les mois sans discuter. Puis cette année, on devrait toucher double en fin d'année, ça va faire du bien, hein, pour l'AVS aussi. Voilà, mais pour l'AVS, pour les retraités. Donc, mais après, ce n'est pas un miracle non plus. Hein, ils vont, voilà. Voilà, mais bon, écoutez, sincèrement, ce que j'ai vu, c'est vrai que je pourrais dire que jusqu'à cette année, ça ne sera pas le top encore financièrement. Mais l'année prochaine, alors, est-ce que c'est à cause de l'AVS que vous allez toucher? Est-ce que c'est à cause d'autres choses? Ça, je ne peux pas dire, mais 2027 sera mieux que 2020. 2026, ouais, c'est pas terrible.
1: En fait, Jean-Pierre avait fait bloquer un montant de moins de 50 000 francs, voilà. Mmh. Mais il y aura des impôts, plus des poursuites de près de 4 500 à payer là-dessus, voilà. Puis après, mon assistante sociale va demander des complémentaires à partir de février, comme ça marche.
0: Ouais.
1: Puis ça va être calculé sur le minimum vital, puis après rétroactivement. Donc je devrais prendre sur ce montant, puis après ils vont me rembourser. Mais c'est clair que moi qui aime vivre, bah, vous savez que aujourd'hui j'ai pris 2-3 billets de loterie, mais c'est comme ça, je suis une bonne vivante, c'est la vie.
0: Ben oui, non, mais vous avez raison, il ne faut pas se priver de tout non plus. Hein. Au lieu d'acheter un steak de 250 grammes, on en prend un de 150, et puis ça va aussi pour dire.
1: Hein, mais moi j'ai mes petits rustis que j'ai fait ce soir, là, ces petits rustis avec... Ma chantage, parce que je ne sais pas tant bien cuisiner, ma petite boîte de haricots, puis un ou deux biscuits.
0: Ben voilà, on se débrouille. Heureusement. Moi, j'avais une maman, des fois, c'est extra. Je vous raconte un truc. Des fois, je voyais le frigo, il était... le frigo... Je disais, mais qu'est-ce qu'on va manger? Je voyais des œufs, du persil, un ail, puis peut-être un paquet de jambon. Ben, elle faisait à manger, hein. Elle se débrouillait. Hein.
1: Ben ouais.
0: Jamais on a manqué, jamais. Des fois, je disais, mais t'as fait comment ? Oh, mais j'ai pris un truc de farine, j'ai pris un autre machin, j'ai pris des pâtes. Et puis on mangeait. On n'a jamais crevé de faim chez mes parents.
1: Moi, j'aime les pâtes. Eh bien, vous savez, les pâtes, vous pouvez faire des grosses assiettes de pâtes. C'est vite fait, une petite pizza au four, hop, un ou deux biscuits, puis la faire jouer.
0: Ouais, de toute façon, voilà, on n'a pas besoin de manger 4 kilos de viande non plus, ni de choses comme
1: moi,
0: ça.
1: Moi, je fais 44, 45 kilos, disons 45. Je suis petite. 1m53, je ne veux pas faire 100 kilos, puis je ne serais pas
0: tendelle
1: à 100 kilos.
0: Ouais, bah, vous êtes un peu comme un amant, elle faisait 1m56, je crois, puis elle tournait autour des 40, 45, 48.
1: 45, je pense, comme ça. J'ai toujours été comme ça, une petite mince.

0: Mais ça va.
1: Ouais,
0: je me sens bien dans ma peau.
1: Écoutez, le poids, c'est par rapport à la stature, par rapport à la grandeur, par rapport à plein de choses.
0: Je suis pas toute maigre, j'ai des petits os aussi, c'est pour ça, des petits pieds 35. Je suis bien proportionnée, mais je suis une petite maille, mais je suis bien comme ça. Non, non, ça va, je rigole.
1: Bon. Ouais. En tout cas, les finances, c'est pas trop terrible cette année. Alors, ça dit pas que c'est catastrophique, encore une fois, mais ça dit que c'est un peu, branlant, on va dire, comme ça, les finances. C'est un petit peu branle-ballon, pardon.
0: Voilà. Et alors maintenant, c'est toujours un peu les mêmes questions, en fait, avec ma sœur. Est-ce que ça va s'améliorer? Parce qu'il a aussi dit, tu sais, Solange, je suis un peu embêtée avec les finances. Puis j'ai dit, tu sais, les sociaux, ils m'ont déduit 700 francs. Puis elle m'a dit, oh ben, t'as qu'à mettre un peu de côté. Elle s'est pas fâchée, mais on peut pas dire qu'on est proche l'une de l'autre.
1: Mais ça
0: quand on passe toutes les années que t'as pas bossé, Véro, puis elle travaille pas non plus maintenant. Mais bon, voilà. T'as méchant plus.
1: Mais qu'est-ce que vous, par rapport à votre sœur, c'est quoi que vous voudriez savoir? Si elle va vous aider?
0: Ben, si elle va une fois m'aider un petit peu, ouais.
1: Elle vous a déjà aidé d'autres fois ou pas?
0: Non. Elle m'avait dit, on donne 100 francs à Noël, 100 francs à ton anniversaire, puis cette année, ben, ça, il n'y a pas eu. J'ai pas été, puis j'ai rien reçu.
1: D'accord.
0: Alors. C'est pas disputé, mais j'ai même pas envoyé 50 francs, rien.
1: Ouais.
0: Il a les moyens, son copain. Hein, là, ils sont. Alors, bon, ouais.
1: Donnez un chiffre entre 1 et 6 pour votre sœur.
0: Le 3.
1: D'accord.
0: Le 3.
1: Elle a des enfants?
0: Non, ils ne sont pas mariés avec Laurent. Non, elle n'a pas d'enfants, elle n'en voulait pas.
1: Mm-mm. Bon, après, on peut avoir des enfants sans être marié, hein, c'est pas.
0: Non, on n'en voulait pas, puis elle non plus, donc voilà.
1: Puis ça fait longtemps qu'ils sont ensemble, elle et son copain?
0: Oui, ça fait 35 ans, ils se sont connus, ben, c'était le premier copain, elle avait 14 ans, 15 ans, puis lui 16 ans, ouais. Ils ont toujours été ensemble.
1: Donc vous l'avez bien connu lui aussi, je pense.
0: Assez, oui, je ne le vois pas souvent, mais il est gentil lui.
1: Alors c'est marrant, je vous pose cette question, parce que c'est marrant ce qui sort. Je pense que lui serait plus généreux qu'elle, c'est ce que ça sort. Mais c'est votre sœur qui ne veut pas. Et puis qui lui met.
0: Ah, mais c'est elle qui freine. Bien sûr, il est gentil. Ouais, ouais. Oui, c'est sûr que lui, alors il est sympa.
1: Mm-hmm. Absolument, absolument. Mais voilà, c'est un petit peu. Je ne sais pas comment dire. C'est un petit peu elle qui porte la culotte, si je peux m'exprimer ainsi.
0: Elle a du caractère, elle est lion, ma sœur. Attends, lion, ascendant lion. Puis moi, Capricorne, ascendant lion. Vous voyez quoi?
1: Ouais, ouais. Après, voilà, donc c'est vrai qu'on. Alors, parce que, si vous voulez, les cartes disent qu'effectivement, financièrement, elle est bien, puis qu'elle pourrait vous aider, mais c'est qu'elle ne veut pas. Ah ben. Elle s'est mise dans la tête
0: ouais,
1: que
0: ouais,
1: non.
0: Oui, bien sûr. Puis lui donne de l'argent pour ça, elle roule quand même en Mercedes. Bon, c'est pas là, toute grosse,
1: ouais.
0: Elle est belle, ouais, ouais. Puis,
1: ben voilà, mais c'est pour ça que je disais, moi je vois qu'ils ont les moyens, ils pourraient.
0: Oui, oui.
1: Mais bon, ce que moi je ressens aussi, c'est qu'ils se disent, si on l'aide, après il faudra tout le temps l'aider, et puis, puis ils ne veulent pas commencer. Ils se sont un petit peu braqués, surtout elle, par rapport
0: pas
1: à...
0: Lui.
1: Non, pas lui. Pas lui, je pense pas. Lui, peut-être qu'il lui dit oh. Même, ah, oh, mais écoute, on pourrait donner quelque chose. Non, donne rien, elle ne mérite pas.
0: Elle a gaspillé, elle avait
1: qu'à bosser avant, patati, patata, mettre de côté, puis
0: ah
1: voilà.
0: Ouais, ben naturellement, c'est toujours la même bringue.
1: Ouais, c'est exactement ça, ma chère Véronique.
0: Attends. Alors maintenant, ben, on parle pas de médical, mais je vais vous dire, concernant mon œil gauche, ben, comme je vous parle normalement, ça s'encarte, quoi. C'est qu'en fait, ce décollement de vitrée, ça a l'air de se stabiliser, touchant du bois, c'est ce que je vais faire.
1: D'accord.
0: Mais je vais moins sur les écrans, puis j'ai regardé un petit peu quand même sur Internet. Eh bien, excusez, il y a la télécommande qui est tombée. Eh bien, ça fait que ça peut se stabiliser. Donc maintenant, je n'ai pas d'autres symptômes.
1: D'accord.
0: Donc, ça ne veut pas dire qu'on doit opérer, c'est pas dit ça.
1: Ouais. C'était quoi l'œil gauche? C'est l'œil gauche?
0: Ouais, l'œil gauche. Puis j'ai vu 3 ophtalmos différents. Puis il y en a un que j'aime bien, voilà, mais il ne prend pas de nouveaux clients, malheureusement. Et puis ils m'ont dit que ça pouvait rester comme ça plusieurs mois.
1: Ouais, ouais.
0: C'est pas forcément qu'il y ait une intervention.
1: C'est pas forcément qu'il y ait une aggravation des choses. Donnez un chiffre entre 1 et 6.
0: Le 3.
1: Le 3. Mais bon, on en avait parlé une autre fois, il faut effectivement faire attention avec tout ce qui est écran hein, chez vous, hein, parce que...
0: Ah, puis moi j'aime les écrans, hein, donc ouais, c'est ça.
1: Voilà, au jour d'aujourd'hui, les gens vont beaucoup sur leur portable ou sur leur tablette. Et...
0: Ouais, puis moi j'ai reçu une tablette de mon voisin, puis j'ai trouvé que c'était génial avec l'intelligence artificielle, Facebook, j'aime beaucoup les chats, il y avait la musique, tout. Mais j'allais 7, 8 heures, 9 heures dessus, clairement.

0: en heure, quoi.
1: Alors, alors écoutez, je vais vous dire, les cartes disent vraiment, c'est marrant, elles disent vraiment ce qu'on vient de dire. Si vous arrivez à reposer plus les yeux, de faire attention, vous dormez bien la nuit, ça va, ça?
0: Alors ça va, je prends un médicament pour me détendre la journée, je me couche très tard, vers 1h du matin, parce que j'ai pas envie de me lever trop vite, vu que je suis un peu coincée, quoi. Mais une fois que je dors, ça va.
1: Ça va. Parce qu'en fait, les cartes parlent pour les yeux de beaucoup de repos. Et puis, je pense qu'effectivement, à mon humble avis, hein, encore une fois, je suis ni ophtalmo ni médecin, encore une fois, je pense que vous n'aurez pas besoin de vous opérer, en tout cas pas pour l'instant. Ça ne veut pas dire que peut-être dans quelques années, vous ne devrez pas le faire. Hein. C'est parce que la carte de l'opération, elle apparaît, mais pas maintenant. C'est comme si on vous disait, ouais, peut-être dans 2, 3, 4, 5, 7 ans, je ne sais pas, 10 ans, peut-être que vous serez obligé de le faire à ce moment-là. Pour l'instant, vous allez passer entre les gouttes, et puis, mais c'est, voilà, vous allez passer entre les gouttes, mais encore une fois, les cartes et mon ressenti me dit de vous dire, faites attention, les lumières fortes, nous on en a ici au studio, hein, c'est normal, les lumières fortes, oui, les écrans, les tablettes, la télévision aussi, soyez, faites pas 8 heures de télévision, je dis comme ça, 8 heures de télévision de suite, ouais. Et puis que ça fatigue les yeux automatiquement. Soyez pas trop près des écrans, même de votre téléviseur, soyez le.
0: Ah, voilà. J'aurai beaucoup la télé aussi, mais j'aurais voulu faire des lunettes, puis en fait le problème, le social, il donne 200 francs, on n'a rien. Avec les verres bleutés et tout, c'est 500-600. Donc, tant que je ne peux pas débloquer ce montant, ben, je suis coincée pour faire des lunettes, c'est ça.
1: Mais vous êtes au social, là?
0: Oui.
1: Et là, ils ne vous aideraient pas pour les lunettes, vous avez demandé?
0: Alors, c'est 200 francs, mais j'ai vu à 200. C'est déjà, il faut faire deux devis différents, pour passer une visite médicale et tout. Puis, je suis allée voir chez un ou deux magasins de lunettes, puis ils m'ont dit pour les écrans et tout, avec les verres bleutés, moins de 400-500 francs, il n'y a rien.
1: Il n'y a rien. Non. Je ne veux pas vous donner. On ne prononce pas de marque, non, de magasin, mais il en existe un où ils font les lunettes très bon marché. Hein, donc,
0: Je sais, ça commence par F. Voilà,
1: exactement.
0: Donc, mais ils m'ont dit qu'effectivement, pour les écrans et tout ça, c'était limite, quoi. Ouais. Et puis moi, avec ces sociaux, moi, j'en ai un peu marre de tout le temps pécler, blaguer, avec ce système, moi, j'en ai un peu haché, quoi.
1: Et puis, juste une chose, c'est l'assurance qui vous donnerait 200 francs ou c'est le social?
0: C'est le social. Ça veut dire qu'il faudrait faire deux devis dans deux fabricants de lunettes chez deux fabricants de lunettes différents. Mm-hmm. Et puis après, il faudrait que ça soit approuvé par le social. Et bien, mais tout le temps passé par ces sociaux, moi, je me sens un peu étriquée, étranglée. J'aime bien être libre aussi, moi.
1: Je comprends. Après, vous avez des complémentaires dans vos assurances?
0: Non, j'ai enlevé du temps de Jean-Pierre, j'avais 41 ans, je ne peux plus les remettre. Ah, donc, ben voilà, non. Je les avais.
1: Non, ça c'est clair. Parce que je sais que les complémentaires donnent aussi une certaine somme des fois, donc ça, entre les
0: voilà,
1: deux.
0: Mais voilà, mais comme elles ont été enlevées. Puis maintenant, évidemment, la grande question, c'est que j'aimerais trouver un prince charmant quand même, mais qui me gâte, vous savez, qui me fasse des cadeaux, qui soit assez classe, et ça et ça.
1: Puis
0: ça existe encore, ça.
1: Oui, puis on sent que vous êtes une belle femme, c'est vrai, hein, ou bien.
0: Bah écoutez, il y a des beaux restes, je suis un peu blonde, coiffée au carré, un peu. Ça ressemble un petit peu à France Gall ou à. Ouais, on pourrait dire un petit peu à Mireille Darc quand elle est plus jeune, mais plus petite que Mireille Darc.
1: Mireille Darc, France Gall, oui, je vois le type de femme que vous êtes.
0: Au carré un petit peu, puis ouais, c'est joli. Ah ouais, ben, vous dites ce qu'il
1: est, moi. Ah, écoutez, mais je le ressentais. Donnez voir un chiffre entre 1 et 6, France Gall. Véronique, pardon.
0: France Gall, ouais, ça. Un lit, la poupée de cire, poupée de soin. Ouais, écoutez, ben oui. Alors, qu'est-ce qu'on a dit, hein? On dit le 2, on
1: le
0: rigole.
1: 2.
0: Voilà.
1: D'accord.
0: On va rire à la télé, puis comme il n'y a pas de son, c'est encore plus rigolo, parce qu'on n'a pas de son.
1: Bah,
0: d'un côté, disons, assez spontané, c'est aussi ça, je ne suis pas quelqu'un.
1: Bah, les cartes, elles ont toujours dit pour vous, elles le disent toujours, qu'il y a une rencontre intéressante. Ça parle d'une rencontre intéressante, quelqu'un, effectivement, qui a de l'argent, entre guillemets, parce que ça ne veut pas dire qu'il est millionnaire, mais qui a une bonne, comment dirais-je, une bonne assise financière, qui est aisé, qui voilà, et qui franchement vous aiderait. Donc après, je vais vous dire une chose, si vous rencontrez cette personne, ça va faire des jalouses autour de vous, hein, c'est sûr. Mais bon, c'est comme ça.
0: Il y a déjà eu, mais seulement c'était des gens qui étaient mariés, puis ça je voudrais plus.
1: Non. Là, je ressens quelqu'un de seul ou veuf ou quelqu'un comme ça qui a envie de partager quelque chose. Et puis, alors, où vous allez le rencontrer, comment, à quelle date, et ça, je peux pas vous dire.
0: Il va tomber du ciel ou quoi?
1: J'espère. Non, mais il va se faire mal s'il tombe du ciel. Mais, comme je disais tout à l'heure, vous êtes un peu à l'autre personne, vous êtes active, vous sortez un peu. Parce que bon, rencontrer à la maison, c'est toujours difficile. Puis je sais que quand on n'a pas trop d'argent, sortir.
0: Dans la région où je suis, Neuchâtel, j'aime bien Lausanne, j'allais pas mal sur Lausanne, et puis je trouve que c'est plus clair. Soit la Neuchâtel, c'est un peu la campagne, donc il y a un peu des campagnards. C'est pas la même chose que Lausanne. Lausanne, c'est chic, moi j'allais. On allait au Bon Génie, j'aimais bien Lausanne.
1: Pas trop de mal. Moi, j'y habite, j'aime bien, effectivement. Hein, donc,
0: Lausanne, c'est bien sûr.
1: Il y a plein de bars, mais il y a des endroits, il y a beaucoup de jeunes qui sortent.
0: Il y a
1: plein de choses, effectivement. Il faut venir plus à Lausanne si vous voulez rencontrer quelqu'un.
0: Il faut attendre la retraite.
1: Il faut attendre un petit peu. Mais vous allez finir par rencontrer quelqu'un, ma chère Véronique. Voilà.
0: On fera quand même mieux. Et puis, on se dit voilà. Ben c'est vous le prince charmant, mais je vous embête, hein.
1: Non, vous m'embêtez pas, ça me fait sourire.
0: Il ressemble à Jean-Pierre, non, mais c'est vrai.
1: Alors ça, je peux pas vous dire à quoi il ressemblera, mais c'est quelqu'un qui aura un nez, deux oreilles, deux yeux, une bouche.
0: Non, mais vous ressemblez... pourquoi vous posez une question comme ça concernant quelqu'un que j'aime bien? Alors,
1: oui.
0: Faut que je vous donne la première lettre, R. Hein?
1: On va l'appeler Ronald, voilà.
0: Voilà, ouais, c'est ça.
1: Et puis sa date de naissance?
0: À peu près, il est du 17 novembre.
1: Oui.
0: Et puis il a 75 ans, voilà.
1: D'accord.
0: Il a
1: combien? Vous avez dit 55?
0: 75,
1: pardon, j'ai mal.
0: D'accord. On a eu quelque chose ensemble il y a quelques années, puis je l'ai vu il y a pas. C'est un grand séducteur, par contre. Est-ce qu'il aimerait avoir quelque chose avec moi?
1: Et c'est quelqu'un qui est aisé un petit peu, comme vous disiez?
0: Oui, oui.
1: D'accord.
0: Oui, puis voilà. Mais bon, c'est un coquin. Hein, alors...
1: D'accord. Un chiffre entre 1 et 6 pour Ronald.
0: Le 3,
1: pardon.
0: Ouais.
1: Il est libre aujourd'hui?
0: J'ai déjà eu, hein.
1: Il est libre aujourd'hui ou pas encore?
0: Alors, il dit qu'il est seul, mais bon, il a pas mal de filles autour de lui. Hein.
1: Ouais.
0: Puis il s'investit pas trop, hein, lui, c'est un dragueur, quoi, voilà.
1: Je comprends.
0: C'était ma meilleure amie, voilà. Je l'ai vu il y a pas longtemps, puis on s'est retrouvés sous les noisetiers, puis j'ai dit, oulala, puis j'ai atterri dans ses bras, puis c'était très amusant. C'était un tout coquin. Il m'a fait 2-3 propositions, mais c'est un miston. J'ai dit un coquin. Puis il a rigolé.
1: Bon, écoutez, les cartes seraient assez...
0: Il plairait, vous croyez? C'est un coquin, lui.
1: Oui,
0: il est pas mal.
1: Écoutez, les cartes seraient assez ouvertes. C'est vrai que ça dépend beaucoup de vous, en fait. Hein, parce que, voilà, si vous ne voulez plus, il n'y a rien qui se passera. Mais c'est bien sûr, comme on dit, les hommes souvent proposent et les femmes disposent. Donc c'est un peu ce qui sort dans le jeu. C'est comme je disais, si vous êtes d'accord, il pourrait y avoir quelque chose. Il y a même une petite, alors je ne dis pas une grosse, mais une petite aide financière qui pourrait venir de ce côté-là, parce que c'est quelqu'un d'ouvert, mais qui je le sens assez rap quand même, un petit peu. Hein,
0: une fois qu'il a eu, il passe à autre chose, ça ne l'intéresse plus. Une fois qu'il a eu ce qu'il faut, il veut autre chose.
1: Fois qu'il a eu ce qu'il voulait, ouais. Mais je pense
0: patrimoine, c'est pour ses enfants.
1: Mais je pense que c'est quelqu'un... Je pense que c'est quelqu'un, puis le fait que vous l'avez revu, c'est quelqu'un qui ne vous a pas oublié. Donc vous l'avez quand même marqué quelque part, on va dire comme ça.
0: Hein. C'était rigolo, parce qu'on était sous les noisetiers, puis j'ai dit, t'imagines, on a pris ça quand même un temps, puis j'ai dit, tu sais, j'étais un peu amoureuse. Il m'a dit, c'est vrai, j'ai dit, ouais, je ne voulais pas te le dire. Puis il m'a dit, donne pas ton âge, Vérotin, un peu maigri, il faut manger, qui me dit, mais j'ai dit, tu sais, j'étais jamais gros. Puis tout d'un coup, j'ai tiré ses dans ses bras, puis il a un côté assez protecteur, il est assez grand, bel homme. Puis il m'a fait une petite proposition coquine, puis j'ai dit, t'es un miston, toi. Puis j'ai rigolé, mais il avait le charme quand même. Puis j'ai pas trop voulu lui montrer, mais quand même, il m'a un peu quand même, ça m'a un peu travaillé, tout ça.
1: Alors, les cartes sont ouvertes, mais je dirais pas que c'est la personne que vous devez, qui parlait de rencontre. C'est une autre personne. Par contre, c'est une personne qui peut être là en attendant, quand je dis en attendant, qui pourrait vous aider, et puis... qu'il se passe quelque chose ou pas, ça c'est autre chose, mais qui pourrait être là pour vous et puis même vous aider un petit peu, mais c'est pas la personne que je ressens que vous allez rencontrer, comme j'ai dit tout à l'heure, qui était un peu aisée, mais c'est pas la même, c'est quelqu'un d'autre.
0: Quand il y en aura un autre,
1: il y en aura un autre.
0: J'ai plus mis de petites annonces pour les personnes âgées parce que j'ai été déçue. J'aurais voulu trouver quelques petites heures pour la compagnie, mais j'ai été un peu dégoûtée. J'en ai posé, puis ça a vraiment pas fonctionné.
1: D'accord, ouais. Ok, ma chère, on va se quitter parce qu'on doit partir en publicité. Mais
0: demain, je vais peut-être écouter l'émission. C'était sympa parce que j'avais rien planifié, puis je vous ai vu, puis j'aime bien.
1: Bah écoutez, c'est très bien. En tout cas, merci beaucoup de votre confiance, et puis je vous souhaite une très très belle soirée. Je vous fais un gros bisou, ma chère.
0: Moi aussi, merci beaucoup.
1: À bientôt. Au revoir.
0: À bientôt.
1: Au revoir.
0: Au revoir. Au revoir. Merci. Au revoir. Merci.
1: Au revoir. Voilà. Alors, au revoir, merci. Ah non, c'est... Ok. Au revoir, merci, ma chère Véronique. Hein, non, mais c'est toujours que c'est quelqu'un de très sympa, que j'aime beaucoup. Elle est très, très, très vive et très sympa, puis très nature. J'aime les gens comme ça, voilà, qui tac, tac, tac, disent les choses sans passer par 46 chemins. Bien. Alors là, on ne va pas passer par 46 chemins, mais comme j'ai dit, on va aller tout droit, direction la publicité, notre deuxième publicité qui va passer maintenant. Donc là, on va y aller tout droit et on se retrouve tout de suite après. À tout de suite.

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Et nous voici de retour pour la troisième et la fin de cette soirée. Et donc on ira jusqu'au départ, plus de publicité, c'est pas facile à dire. Et donc vous 0901 901 993. Bonsoir.

0: Allô, allô.
1: Oui, bonsoir.
0: Bonsoir, madame.
1: Bonsoir.
0: Vous allez bien?
1: Ça va.
0: Ça va.
1: Ça va aller, et vous?
0: Oui, écoutez, comme on dit, le week-end, là, on approche, donc ça va toujours. Je suis en train de noter les coordonnées, et puis on a... Voilà. Je vous écoute, chère madame. Que puis-je faire pour vous?
1: Ça passait plusieurs mois, j'ai pas tant le moral, enfin, j'ai pas le moral au beau fixe, puis, enfin, en plus, dernièrement, ça fait 3 semaines que j'ai encore une fissure au pied, puis, il parlait d'une fracture de fatigue, mais je sais pas, c'est une fissure, je porte un soulier spécial, une boîte, là,
0: d'accord.
1: Orthopédique, et puis j'en ai encore pour une semaine, mais j'espère pas. Je sais pas si ça va aller bien.
0: Ça vous provoque des douleurs ou ça va? Ou bien que vous avez mal quand même à ce pied?
1: Non, ça va, disons.
0: Ça va.
1: Dans la journée, je sors un peu quand même, mais bon, faut pas que je marche trop non plus. Je marche pas trop quand même, mais.
0: Mais je sais.
1: Je sors, j'ai. Faire des commissions.
0: Mais je sais ce que c'est qu'une fracture. Alors moi, j'ai pas eu, mais quelqu'un de proche a eu ça, une fracture de fatigue. On se demande comment. Voilà. Mais au départ, cette fracture de fatigue vous faisait quand même mal ou pas du tout? Ou bien comment vous avez senti que vous aviez ça?
1: Tout d'un coup, j'ai commencé à avoir mal sur les pieds, devant.
0: D'accord.
1: Dessus. Là, ils m'avaient pas fait de radio. La première fois après, ils m'ont fait une radio le vendredi. Je suis arrêtée parce que ça allait pas. J'avais mal. Ça allait pas. Et puis là, ils m'ont prescrit des chaussures orthopédiques. C'est une grosse chaussure. Et puis, faut la mettre...
0: Je comprends.
1: Ben, quand je...
0: D'accord. Et maintenant, ça fait combien... Voilà. Et maintenant, ça fait combien de temps que vous avez ça?
1: Ça fait 3 semaines.
0: 3 semaines. C'est le pied droit? C'est le pied droit?
1: Oui,
0: ou
1: c'est le pied droit.
0: Le pied droit.
1: Oui.
0: D'accord. Mais vous n'avez pas fait, je vous pose cette question, vous n'avez pas, vous n'êtes pas tombé, vous n'avez pas maillé le pied ou bien fait quelque chose de spécial, rien de spécial pour avoir ça?
1: Je ne suis pas tombé, peut-être maillé un peu le pied, parce que j'avais été au mois d'avril, il y avait un peu des cailloux.
0: Ah, d'accord.
1: Des fois, mais je ne sais pas maillé, mais des fois, je ne sais pas si ça suffit des fois pour...
0: Ou est-ce que vous avez fait des longues marches ou des choses comme ça, même pas?
1: Bon, pas énormément.
0: Pas énormément, d'accord. Mais ce que vous dites, là, les cailloux, c'est marrant, moi, quand on me dit quelque chose, des fois, je ressens, et je pense que les cailloux, là, vous avez dû avoir un caillou, vous savez, des fois, c'est les cailloux sous les pieds, même si on a une chaussure ou un truc qui est peut-être pas trop épais, puis tac, ça fait un petit...
1: Oui, c'est ça.
0: Moi, je ressens assez que c'est un petit peu ça qui vous
1: a
0: fait...
1: Moi, j'avais des chaussures, j'avais pas des chaussures un peu épaisses, je crois, un peu trop plates.
0: Voilà. Alors, pied droit pour... Alors, donnez-moi un chiffre entre 1 et 6, s'il vous plaît, pour ce pied.
1: Le 4.
0: Le 4, merci. 2, 3, 4.

0: Et vous dites que dans une semaine, vous devrez enlever cette chaussure orthopédique?
1: Moi, j'ai rendez-vous le 22. Enfin, enlever, je pense qu'ils vont faire une radio, puis ils vont encore faire une densitométrie. Ça, c'est pour voir s'il n'y a pas d'ostéoporose, je crois. Je ne sais pas s'ils font ça comme ça ou... Je sais pas.
0: Alors, je pense qu'il y a quand même... Moi, encore une fois, hein, je suis ni j'ai rien de médecin, mais les cartes parleraient assez d'une fragilité quand même de ce côté-là. Hein. Donc, il y a deux choses. Ça peut durer un petit peu plus longtemps que prévu. Des fois, il y a des gens, ils ont besoin de 3 semaines, puis d'autres, ils ont besoin de 5 ou 6 ou 8. Donc, ça pourrait durer un peu plus longtemps. Et puis après, donc, ça va se remettre en place, vous inquiétez pas. Tout finit par se ressouder, mais ça dit aussi que l'avenir, vous devrez être prudente avec les deux pieds, quoi. C'est-à-dire peut-être justement éviter d'être trop debout, éviter les marches trop longues.

0: éviter les choses, justement comme vous avez fait, de ne pas marcher sur ou faire attention au trottoir. C'est un petit peu ce que me disent les cartes. Vous devrez rester un petit peu prudente avec ce, surtout ce pied. L'autre, je ne sais pas, parce que j'ai regardé...
1: Moi,
0: j'ai
1: regardé l'autre, ça en tient un peu, des fois, je ne sais pas comment.
0: Mais c'est surtout le droit, effectivement. Vous êtes droitière ou vous êtes droitière?
1: Moi, je suis droitière.
0: Donc, c'est, voilà, donc souvent, c'est le pied d'appui. Mais, écoutez, il y a la carte de la réussite, vous allez bien vous en sortir. Il faut peut-être, encore une fois, entre guillemets, je ne sais pas combien de jours ou de semaines, ça sera certainement un petit peu plus long que prévu, voilà, mais à la fin, ça va se remettre. Mais, encore une fois, c'est une partie qui va rester un peu délicate. C'est-à-dire que, je ne veux pas vous faire peur, mais si vous refaites de nouveau une mauvaise position du pied, ben, ça pourrait revenir. Ça ne viendra pas plus grave, mais ça peut revenir. Donc si vous voulez éviter de nouveau ce genre de cassure ou cassure de fatigue, comme on vous a dit, il faudra être prudente et faire attention. Les marches aussi, quand vous descendez, de bien mettre le pied, de ne pas tordre le pied. Donc, faire un petit peu attention.
1: Voilà, oui, il faut bien faire attention.
0: Voilà. Pour la suite, c'est ce que me disent, c'est ce que me disent les cartes et c'est ce que j'ai aussi surtout ressenti pour vous. Si vous êtes prudente, ben, ça ira. Et puis, il n'y a pas d'opération ni de choses comme ça, je ne vois pas. Hein, donc, ça, ne vous inquiétez pas. Voilà. Ça sera, à mon avis, ça durera, alors, entre guillemets, un petit peu plus longtemps que prévu. Voilà, il y a des gens, comme je vous dis, en 3 semaines, c'est soudé, d'autres, il faut 5, d'autres 8, d'autres 6. Donc voilà, ça, je dis pas, je sais pas combien de semaines en plus ça va durer, mais ça sera un petit peu plus long que ce qu'on vous a dit. Voilà. Donc, comme vous disiez, lorsque vous irez enlever ou faire le point dans une semaine, le 22, comme vous avez dit, peut-être qu'on va vous dire, ah, il faut encore garder un petit peu ce... Parce que, voilà, ça sera... Certainement, on va vous faire une radio, puis on va voir que c'est pas tout à fait remis. C'est ce que je ressens. Hein, donc, il faut... Ou alors, on vous l'enlève, mais on va vous dire, ne bougez pas trop, faites attention, voilà, il faudrait être très prudent. Autre chose, peut-être?
1: Qu'est-ce que je voulais dire? Les énergies.
0: Pour vous?
1: Les énergies, oui.
0: Oui.
1: S'il vous plaît.
0: Alors, les énergies en général. Un chiffre entre 1 et 6, s'il vous plaît.
1: Le 3.
0: Le 3.

0: Vous avez une... Alors, je ne dis pas forcément, c'est peut-être à cause du pied, mais il y a eu quand même une baisse de morale assez fort ces derniers temps.
1: Oui, oui.
0: C'est ce qu'on voit. Une perte de morale. C'est... Ouais, attendez, je vais finir. Ouais, c'est... En fait, ce que disent les cartes, c'est pas seulement le pied. C'est d'autres petites choses, peut-être quelqu'un proche de vous, peut-être des préoccupations pour d'autres personnes. Comment je peux dire ? C'est comme s'il y a plusieurs petites choses qui finalement en font une grande, parce qu'un petit ici, un petit peu ça, un petit peu ça, un petit peu ci qui ne va pas, et finalement ça fait un tout qui est quand même assez conséquent. Et
1: pour c'est
0: voilà.
1: Juste.
0: Et puis pour vous ça fait une descente de morale, mais après je vois rien de voilà de particulier. J'ai une question, est-ce que vous arrivez à lâcher les choses comme font ? Je sais que c'est plus facile à dire qu'à faire, c'est-à-dire il y a des gens qui disent moi j'ai ce problème, mais allez, loin de moi, je ne veux plus être influencé. Donc il faut lâcher ou dire les choses, en dire moi voilà, j'ai un souci là, mais ce n'est pas grave, ça va passer. Il faut un peu lâcher. Parce qu'en fait, les cartes, ce qu'elles me disent, est-ce que vous savez lâcher les choses ou bien vous les gardez un petit peu à l'intérieur ?
1: Oui, je garde beaucoup à l'intérieur, moi.
0: Voilà, donc c'est un petit peu...
1: quelque chose qui ne va pas, je... Ouais.
0: Alors, on est comme on est, hein. C'est sûr qu'on ne va pas changer du jour au lendemain, mais les cartes, ce qu'elles préconisent, et là, c'est les cartes, j'ai vu deux cartes qui me disent, faudrait être... Comment dire, après, comme je dis, on est sensible ou pas, mais il faudrait apprendre à dire, bon, allez, je dis n'importe quoi, je ne dis pas que vous avez des soucis financiers, mais je dis pour tout le monde, quelqu'un a des soucis financiers, dire, allez, ça ira mieux, ouais, allez, hop, tant pis, tant que je peux payer encore un peu mes factures,
1: fois,
0: ça ira
1: voilà,
0: mieux.
1: Il y a des choses quand même, pas parler à n'importe qui, quoi.
0: Oui, voilà. Et puis, voilà, j'ai ceci, cela, il faudrait... Alors, c'est pas seulement une question, c'est même pas une question de le dire à quelqu'un, ou alors à ce moment-là, il faut avoir un psy ou quelque chose comme ça, parce que c'est vrai qu'on n'aime pas trop parler de nos problèmes aux gens qui sont autour de nous, mais c'est de, si vous voulez, on peut le faire tout seul devant un miroir et dire, voilà, et vous dites votre prénom, comme j'ai dit Jacqueline tout à l'heure, mais vous n'êtes pas Jacqueline, on dit Jacqueline, arrête avec ça, laisse tomber, allez, fiche le camp, débarrasse-toi de ce problème, même s'il est toujours là, il faut lâcher. Et en fait, parce que les cartes, effectivement, elles parlent que vous, c'est ce que vous avez dit, c'est pour ça que je vous ai parlé de ça, de lâcher, parce que vous avez tout à l'intérieur, et en fait, il y a une accumulation qui fait que, pas pour l'instant, mais à la longue, ça pourrait amener des problèmes, excusez-moi de le dire, mais il faut bien écouter ce que je vous dis. Si vous gardez trop ces soucis à l'intérieur, à la longue, ça peut amener des maladies un petit peu plus compliquées. Vous comprenez ce que je veux dire ?
1: Oui.
0: Voilà. Moi, je vous dis ce que je pense pour vous. Pardon ?
1: Des fois, c'est facile à dire, mais c'est autre chose quand...
0: Je sais que c'est facile. Je sais, même pour moi, on dit tous, ouais, ça, il faut s'en faire. Mais le problème, il est là, il reste quand même. C'est comme, on a un souci, on part en vacances, on n'y pense plus. Quand on revient, le souci, il est toujours là. Mais effectivement, c'est plus facile à dire qu'à faire. Mais voilà, c'est... Ou bien, vous n'avez pas une bonne amie autour de vous
1: Moi, j'ai pas de soucis financiers.
0: Non.
1: Je suis quand même à la retraite aussi.
0: Non. Mais j'ai donné un exemple tout à l'heure. Je disais pas que c'était pour vous.
1: C'est voilà. Un exemple.
0: Ouais. J'ai parlé de finances, mais j'ai pas dit que vous aviez des problèmes de finances. J'ai donné un exemple, par exemple, quelqu'un qui a des soucis de finances, faut se dire ça ira mieux. Quelqu'un qui a des soucis d'énergie ou de maladie, dit mais ça ira mieux. Tu vas voir, tu vas t'en sortir. Il faut être positif. Il faut. Enfin, c'est comme je dis souvent, c'est ce qu'on appelle la positive attitude, de dire mais ça va aller. Parce que si on n'est qu'à pleurer, dire mais ça va pas. Mais ça va pas du tout, c'est très mauvais.
1: Et mais en plus, des fois, ça peut être aussi un blocage. Non?
0: Mais oui, et puis, ces soucis comme ça, répétition à la longue, pas pour vous, mais pour plein de gens, ça amène des maladies plus graves ou des choses qui se mettent en nous. Donc, il faut. Voilà, c'est pour ça que je parlais d'essayer. Je sais que c'est pas facile d'essayer d'évacuer. J'ai une question. Est-ce que vous partez des fois un peu en vacances ou comme ça ou pas trop?
1: Pas très souvent. Enfin, j'ai parti il y a quoi, il y a, en 2024. Là, au mois de février, j'étais 5 jours. Je suis partie 5 jours. Mmh. Non, pour le moment, je ne peux pas parce qu'on va expirer. Je ne peux même pas aller, je peux pas aller nager non plus.
0: Non, bah avec ce que vous avez, non. Mais si vous voulez, ce que je ressentais... Alors, vous êtes partie 5 jours. Si vous partez, vous, ou avec quelqu'un, c'est d'effectivement vous détendre et d'essayer... C'est la meilleure chose.
1: Ça va après, c'est ce que j'aimerais partir, oui.
0: Je vois qu'il y a un autre prénom qui commence par D. Ou c'est qui par rapport à vous?
1: Oui, c'est un ami.
0: Un ami, d'accord. Qu'est-ce que vous auriez à... vous l'avez donné, son prénom, que voudriez-vous savoir par rapport à cette personne?
1: Ah, qu'est-ce que je veux savoir?
0: Vous nous avez donné un prénom.
1: Comment il va aller? Parce qu'il est... je ne sais pas si c'est comme ça fait... J'aimerais savoir comment ça va aller parce qu'il n'est pas dans une très bonne passe ces temps.
0: D'accord, il n'est pas très bien.
1: Plusieurs mois.
0: D'accord. Ouais. C'est un ami à vous, vous dites, hein, c'est ça?
1: Oui.
0: D'accord. Mm-hmm. Il a des problèmes, il a des soucis en ce moment, c'est ça que vous voulez dire en fait? Ou
1: je
0: bien.
1: Sais pas comment dire ça, moi.
0: Pardon?
1: Je veux juste savoir si vous, avec sa date de naissance, vous arrivez à voir.
0: J'ai pas compris, si on peut voir quoi.
1: Avec sa date de naissance, vous arrivez à voir, je sais pas.
0: Oui, après...
1: Si ça va aller...
0: Voilà, on va aller voir ça. Un chiffre, un chiffre entre 1 et 6 pour lui.
1: Le 5.
0: Le 5, 2, 3, 4...

0: 4, 5. Et 1, 2, 3, 4, 5. Ouais, bon, ben, effectivement aussi moralement et physiquement aussi. Alors, c'est un peu les deux aussi, un peu comme vous, mais peut-être un petit peu moins fort. On voit des blocages aussi. Je pense qu'effectivement, il n'est pas très très bien moralement. Il y a les deux cartes du moral. Il a des blocages. Alors, c'est des blocages momentanés qu'il a, lui, c'est-à-dire que ça va passer, ça ira mieux, effectivement, dans les mois qui viennent, ça va aller de mieux en mieux. Et puis, c'est quelqu'un, comment je peux vous dire ce que je ressens, qui a besoin d'être un peu consolé, chouchouté, je ne sais pas si je m'exprime bien. Il a besoin qu'on, qu'on s'occupe, enfin, d'une certaine... c'est peut-être chouchouté, chouchouté, c'est peut-être un peu trop fort. Il a besoin qu'on s'occupe de lui, ou, ou qu'on lui parle, ou des choses comme ça. Mais... disons que les soucis qu'il a, bon, ben, ils sont là, ils restent, mais dans les prochains mois, ça devrait se dégager un petit peu, puis aller un petit peu mieux. Puis vous parliez de travail, il y a un travail qui apparaît ici, qui serait plus, comment je peux dire ça, un travail provisoire. C'est pas un travail, même s'il trouve un travail pour 6 mois, une année, c'est aussi bien de le prendre, parce qu'en fait, il y a un travail, encore une fois, comme on dit, à durée déterminée, c'est-à-dire il trouve un travail pour 6 mois, une année et demie, mais après, malheureusement, il le perdra ou ça sera, ou le mandat sera terminé et il devra chercher autre chose. Mais je pense que ça aussi, pardon, je pense que ça aussi, le fait qu'il retrouve quelque chose et qu'il se sente utile, et puis que peut-être les finances, ben, ça ira un petit peu mieux s'il travaille peut-être par rapport à maintenant, ça va aussi lui redonner comment dirais-je, de la force, et ça va lui donner aussi, comme j'ai dit tout à l'heure, du stimum, il va être plus stimulé pour la suite et il se sentira mieux. C'est pas des choses graves, c'est des choses passagères qui devraient aller avec ce qui va lui arriver. Et cette année, moi, je vois quand même des nouvelles choses encore cette année ou un travail. Voilà. Ok. Autre chose encore ou est-ce qu'on a fait le tour?
1: Oui, je crois que ça va.
0: Ça va.
1: Je vais vous demander si je vous appelez en arrière, je dois faire quel numéro?
0: J'ai pas
1: à l'arrière. Si je veux vous appeler à l'arrière, je dois faire quel numéro?
0: Le 00, donc vous faites le 0901-901-993, après vous faites le 2, puis après vous faites le 007.
1: Ah, 2007.
0: Ouais. Ouais. Voilà, à l'arrière.
1: Oui, oui.
0: D'accord.
1: Alors, je vais voir.
0: Ça joue? Alors, merci, oui. Merci chère madame, je vous souhaite une très très belle soirée.
1: Bruno, hein.
0: Et
1: c'est
0: puis,
1: très,
0: tout de bon,
1: très gentil,
0: tout de bon
1: beaucoup.
0: Pour votre pied. Hein. Merci infiniment, à bientôt.
1: Merci, au revoir.
0: Merci, au revoir, au revoir. Voilà, 0901-901-993, on a encore un petit peu de temps, il est 21h, bientôt 44, donc il nous reste une dizaine de minutes. Après, la régie me dira s'il y a encore un appel ou bien si je fais un petit peu de notre chère boutique qui est là pour en attendant donc il y a quelqu'un qui arrive donc il y a un autre appel voilà. Allô, bonsoir.
2: Bonsoir.
0: Bonsoir chère madame, comment allez-vous?
2: Non, ça va pas du tout, Bruno.
0: Ah, mais oui, je vous reconnais. Oui, ça va pas du tout.
2: Je vais pas dire tout. En fait, ce qui s'est passé, j'ai mon week-end des courtes, parce que, donc, mercredi, je suis allée chez un ostéopathe.
0: Oui.
2: Et puis, j'avais très mal déjà à mon bras, et puis ça descendait près de l'épaule. J'ai couvert aujourd'hui, j'avais un gros bleu. Et depuis cet après-midi, j'ai douleur épouvantable. On est venu me frictionner, me mettre un patch. Puis il n'y a pas d'infirmière, c'est une aide-soignante. Et la douleur, elle est fulgurante et ça ne se calme pas.
0: Et c'est où? J'ai pas compris, c'est au bras?
2: Alors que c'est au bras gauche, oui. Ça part de l'épaule jusqu'en bas, avant le coude.
0: Ah d'accord, ok.
2: Et puis je suis plutôt ambidextre, je me sers des deux bras, mais je peux absolument rien faire.
0: Et c'est venu comment, ça?
2: C'est venu tout d'un coup, cet après-midi.
0: Ah, aujourd'hui.
2: Et puis, il y a l'aide-soignante qui est venue, puis elle m'a fric-

0: personne, elle m'a mis en patch, mais je ne sais pas ce qui se passe, quoi.
1: Mais vous n'avez pas été voir médecin ou quelqu'un pour faire une radio comme ça, non?
0: Mais non, mais justement, j'étais chez l'Espad mercredi, juste avant l'Ascension.
1: Oui.
0: Et puis, c'est depuis là que c'est venu, mais il y a un gros bœuf qui est venu au bras, j'ai vu ça aujourd'hui. Et aujourd'hui, ça a commencé à faire très mal, ma fille était là. Et puis, j'ai rien pu faire, donc on est venu depuis la boîte médicale qui m'a reçu, parce que si vous savez très bien pourquoi.
1: Oui, oui.
0: Je suis surveillée par un service médical privé. Bon, on m'a frictionné, mais c'est une aide-soignante, mais elle n'est pas infirmière. Donc, elle reviendra demain. Et puis, elle m'a frictionné, elle m'a mis de moi un patch, mais ça ne passe pas. En fait, quand je soulève le bras, tant qu'il est raide, ça va, mais je ne peux pas monter plus haut. Et c'est une douleur horrible, quoi.
1: D'accord. Bon, moi, je parle ça, j'ai aussi eu des... Ces dernières années, j'ai eu plein de choses aussi. J'ai aussi eu un truc comme ça. Alors, moi, on m'avait dit, je peux le dire parce que c'était pour moi, on m'avait dit que c'était une tendinite parce que ça part souvent de l'épaule et ça descend. Puis c'est très douloureux. Alors ça, je peux vous confirmer.
0: C'est très douloureux, ouais.
1: Alors, je ne sais pas si c'est ça que vous avez, mais c'est pour ça que... et puis, on ne vous a pas dit d'aller faire de la physio, des choses comme ça?
0: Non, parce que le service, je ne peux pas aller chez la doctoresse avant lundi, et puis son week-end prolongé, et demain, il y a quelqu'un qui va de nouveau frictionner, mais ça ne passe pas.
1: Voilà. Ouais. Moi, je pense, alors moi, je vous conseille, ma chère madame, effectivement, d'aller chez votre médecin qui va certainement... Moi, quand j'ai eu ça, j'ai dû faire 18 séances de physio, mais ça a passé. Donc, c'était quand même un problème musculaire, voilà, donc, ou ossature, bref. Bon, j'y connais pas grand-chose là-dedans, mais voilà, donc ça a quand même aidé. Mais, puis depuis, on m'a donné un exercice, quand ça revient, je le fais, puis ça passe. Bon, oui. Ce que je vais faire, c'est vous... Alors, je vais quand même regarder vite mes cartes, c'est 47. Donc, surtout pour le bras gauche, hein, vous avez dit...
0: Non, vous avez dit la date de naissance, là.
1: Oui, oui, j'ai vu.
0: Non, c'est pas 47, c'est 46.
1: Oui, c'est juste, je le vois.
0: Oui, oui.
1: 46. Donnez un chiffre entre 1 et 6, s'il vous plaît, chère madame.
0: Alors, le 5.
1: Le 5. Puis après, je vous ferai le secret. On va voir si ça vous aide.
0: Voilà, c'est...
1: Puis vous n'avez pas fait de mauvais gestes ou de porter quelque chose
0: j'ai
1: de lourd.
0: Il y a quelque chose qui a craqué, c'est tout ce qui s'est passé, c'est tout, quoi. Mais j'ai passé une mauvaise nuit, enfin, il y a un ami qui va venir passer la nuit ici, mais je veux dire, je vais pas rester toute seule.
1: Ouais.
0: Pas, mais ça me fait vraiment très mal, je sais pas comment me coucher, moi.
1: Ouais, puis pour dormir, c'est pas l'idéal, parce qu'on sait pas comment se mettre.
0: Non.
1: Hein. 4, 5, 5, 5, encore 2, alors 1, 2, 3, 4, 5, 1, 2. Bon, écoutez, sincèrement, les cartes, elles me disent que ça va passer aussi. Il faut un petit peu de temps, hein, donc je pense qu'il y a quand même la carte du mouvement. Moi, je vois assez... Allez voir votre médecin, il va... Alors, encore une fois, je ne suis pas à sa place. Ils vont sûrement...
0: C'est pas bon, hein.
1: Oui, quand ça arrive le week-end, on est embêté. Ou alors d'aller dans une permanence, mais...
0: Non, c'est inutile.
1: Alors, si vous pouvez attendre... Moi, je vous ferai le secret, ça devrait vous libérer un petit peu la douleur.
0: Voilà.
1: Et puis en attendant, mais je pense que vous aurez des exercices ou des choses à faire aussi comme j'ai eu moi. Et puis après ça ira, on voit que ça va. Alors c'est quelque chose, comme moi je l'ai eu, mais moi quand j'ai eu ça, on m'a dit, oh ça peut durer une année et demie. Je dis, bah dis donc. Puis finalement au bout de quelques mois, j'ai eu deux fois. Une fois l'épaule gauche, puis une fois l'épaule droite. Mais c'était pas pour les mêmes raisons. Hein. Donc voilà, j'avais soulevé en vacances une grosse valise. Comme vous savez, des fois, on doit les peser pour l'avion. Et puis, à l'hôtel, ils avaient un truc là, avec un crochet qui indique le poids. Et ils m'ont dit, mettez la valise là. Puis après, ils m'ont lâché le truc. Et puis, quand j'avais la valise au bout du bras, là aussi, j'ai senti crac derrière mon cou. Et je me suis fait mal avec cette

0: conneries de valise, excusez-moi du terme, mais c'est pas le gars de l'hôtel qui l'a soulevé, c'est moi qui ai dû le faire et je me suis démis quelque chose. Mais voilà, mais c'est très, très, très, très, très douloureux. Alors, je vais vous faire le secret, puisqu'on est presque à 21h51. Alors, voilà, vous pensez au petit carré blanc et vous pensez à vous-même, vous me dites dès que vous êtes prête, ma chère madame.
1: Oui, oui, je suis déjà prête.
0: C'est d'accord. Bon. On peut y aller.
1: Oui.
0: D'accord, alors j'y vais. Je vous dirai quand c'est fini. Gauche, hein, vous avez dit chez vous.
1: Oui, gauche.
0: D'accord,
1: oui.
0: Merci.

0: Voilà, c'est fait. J'ai fait un petit peu plus long pour essayer de bien appuyer le secret. J'espère que ça va vous aider dans les douleurs. Mais
1: oui, parce que c'est pas à vous demander. Des médecins, j'en ai assez qui me suivent. C'est simplement pour soulager. Parce que tout à l'heure, j'ai essayé d'appeler une sonde. Hein. Elle m'a dit qu'elle veut être un cierge de Lourdes. Et puis, c'est pas dit que ça réussira. Alors, je vois que ça fait de plus en plus mal. Donc, c'est pour ça que je vous ai appelé sans savoir que vous étiez en direct.
0: Vous avez bien fait, vous avez bien fait.
1: Voilà,
0: n'hésitez pas à me rappeler à l'arrière, parce que des fois, par exemple, si vous sentez que ça vous soulage un jour ou deux, puis que vous avez besoin pour la suite, on peut recommencer sans problème, d'accord?
1: Oui, je vais pas oublier. Merci beaucoup Bruno, j'espère vous connaître bientôt.
0: Oui, on espère. Merci beaucoup à vous, ma chère
1: merci
0: madame.
1: Beaucoup.
0: Belle fin de soirée, merci. Au revoir, au revoir.
1: Au revoir.
0: Au revoir. Voilà, 21h53 et 32, 33, 34, 35, ça change tout le temps, comme je dis, c'est fou. Alors bon, on arrive à la fin de notre émission. Bien sûr, j'ai, comme d'habitude, j'ai pas vu le temps passer quand il y a les intervenants comme ça. Ça passe très, très, très, très vite. Tant mieux, parce que 2 heures, si on fait rien, c'est très long. Mais quand on est occupé, puis quand on répond et tout ça, bah, fait des secrets, des choses comme ça, ça passe extrêmement vite. Donc voilà, merci à vous en tout cas de vos appels, merci de votre confiance, merci pour tout, voilà, merci de nous suivre depuis des années, merci d'être fidèle à notre émission. J'espère que vous allez pouvoir continuer, pourquoi pas, j'espère que vous continuerez à garder cette belle émission. De mes collègues et moi-même, bien sûr, je ne suis pas seul, heureusement, je ne peux pas venir tous les soirs. Hein. Voilà, j'ai quelqu'un qui, peut-être qui se reconnaîtra, qui a demandé si j'avais arrêté, puis que j'étais remplacé par quelqu'un. Non, pas encore, on ne m'a encore pas mis à... J'allais dire à la poubelle, on ne m'a pas mis encore dans l'armoire comme rebut. Non, non, je suis encore là. Et je fais des émissions directes, une, entre une et deux par semaine, et puis bien sûr une semaine sur deux. Donc, pas de souci, je suis encore là. Je suis là. Donc, je continue et je n'ai pas été remplacé ni terminé de continuer à faire ces émissions. Voilà, donc ne vous inquiétez pas. Merci, voilà, petit message passé. Voilà. Et alors, je reviens pas la semaine prochaine, mais la semaine d'après. Voilà, j'espère que... Qu'est-ce qu'on m'annonce? 3 minutes, même pas. 2 minutes et demie, donc j'espère que... Je ne sais plus quoi dire. Je sais plus ce que j'ai... Oui, j'avais une idée dans la tête, mais c'est parti. 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Ouais, je peux le dire, quoi, c'est vite fait. Vous avez des cartes prépayées qui vous permettent d'avoir des minutes moins chères, entre 3,50 et 3 francs, selon... le nombre de minutes que vous allez prendre. Donc vous économisez de l'argent et c'est ensuite vous pouvez payer ça petit à petit, puisque c'est qu'avec une carte de crédit que l'on peut régler ces minutes prépayées. Hein. 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Hein. Donc pourquoi payer... comme disait je ne sais plus quoi, 1,50 € le saucisson, si on peut le payer 50 centimes. 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Donc, je ne sais pas si on trouve des saucissons à 1,50 €, plutôt un cervelas. Bien, alors, On m'annonce que c'est vraiment la fin, donc je vous souhaite déjà, d'ores et déjà, une très très belle fin de soirée, un bon week-end. Faites de beaux rêves, dites hein, à ceux que vous aimez, qu'est-ce qu'on doit leur dire ? Que vous les aimez, dites-le leur, et qu'ils vous le rendent, bien sûr, naturellement. En tout cas, pour ma part, je vous fais un gros bisou, je vous souhaite une belle nuit, faites de beaux rêves, et à la prochaine, au revoir.

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1: Bélier, vos idées fusent et votre hiérarchie compte les euros qui émanent de votre éminence grise. Il vous récompense par une prime très intéressante.
2: Taureau, vous brillez comme une étoile, inspirée, passionnée par votre travail. Vous prenez une belle longueur d'avance grâce à des méthodes de travail d'avant-garde.
3: Gémeaux, si vous souhaitez changer de plan de carrière, Mercure en balance vous conseille le domaine commercial, esthétique ou encore artistique.
4: Cancer, en vrai esthète, avec vous, tout n'est que beauté et harmonie. Vous vous mettez en quête d'objets raffinés pour décorer votre intérieur cosy.
5: Lion, l'argent ne fait pas le bonheur, mais il ne peut y avoir de bonheur sans argent. Vous décidez d'optimiser la gestion de vos biens.
6: Vierge, vous êtes plus long à démarrer que certains, mais vous vous tenez la distance vis-à-vis de ceux qui s'essoufflent au moindre effort.
7: Balance, vous vous demandez quelle est votre vocation. Vous êtes le roi de la communication et du relationnel. Vous excellez dans ce domaine de performance.
8: Scorpion, vous jouez la carte de la complémentarité avec vos associés et tous sont prêts à vous soutenir dans ce que vous entreprenez.
9: Sagittaire, vous vous ingéniez à cacher le joli présent destiné à l'amour de votre vie. La surprise sera d'autant plus réussie qu'il ne s'en doute pas une seconde.
10: Capricorne, votre esprit pratique n'est pas votre point fort et quelques soucis domestiques risquent de vous mettre le moral à plat. Demandez de l'aide.
11: Verseau, si vous êtes célibataire, votre fan club s'agrandit, surtout depuis que vous vous êtes inscrit sur les réseaux sociaux pour faire de nouvelles rencontres.
12: Poisson, une journée marquée par l'influence de Jupiter et de la Lune en Bélier qui vous rendent nerveux, vous avez beaucoup trop de choses à penser.
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0: Chers amis, bonsoir et bienvenue sur votre émission Parlez-moi d'avenir sur votre chaîne TVM3 avec votre ami Nino jusque 22h, un direct de plus. C'est toujours un réel plaisir d'être en votre compagnie. Alors, donc, vous me connaissez, je suis médium de naissance, je pratique aussi la communication donc avec l'au-delà. Si vous voulez un message d'un défunt qui est autour de vous, eh bien ça peut se faire. On parle également des rêves. Si vous avez fait un rêve un peu spécifique et que vous, voilà, vous voulez une explication, il y a aucun souci. On évite la santé et le juridique parce que voilà, je suis pas docteur ni avocat. Alors, pour arriver à mes côtés en direct au 0901 901 993, touche numéro 1. Si vous appuyez sur la touche numéro 2, vous avez remarqué en bas de votre écran, il y a tous nos amis connectés uniquement pour vous et en privé. Ça ne passe pas par la télévision. Donc, le chiffre 2 est leur code PIN que vous introduisez et vous êtes, voilà, en privé, en toute confidentialité avec eux. Et si vous ne savez pas qui choisir, eh bien vous faites le petit chiffre porte-bonheur, c'est le chiffre 3. Et voilà, vous aurez quelqu'un qui pourra vous guider sur votre chemin de vie. Alors, il y a également une façon très simple d'arriver à l'antenne et pour le franc symbolique, notre grand concours SMS que vous connaissez par cœur, mais voilà, je rappelle pour peut-être les nouveaux téléspectateurs que je salue d'ailleurs. 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Donc, si vous avez un numéro que vous ne connaissez pas, qui apparaît sur votre portable, je comprends que, voilà, on décroche pas à partir d'une certaine heure. On se dit, voilà, c'est pas intéressant, c'est pour vendre des choses. Eh bien non, c'est bien nous. Donc, si vous avez fait le concours SMS, n'oubliez pas que si un numéro masqué, un numéro inconnu, voilà, vous décrochez et on vous dira qu'on vous met en contact avec le plateau et donc avec moi. Et je me ferai un plaisir de répondre donc à vos questions, 4 voire 5 questions, pas trop longues. Et voilà, vous le savez, je ne suis pas regardant vraiment autant. Voilà, j'essaye de répondre au mieux, en tout cas, à toutes vos questions. 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Et on va parler ce soir, en attendant le premier appel, du bracelet de protection en perles d'obsidienne dorée, chemin de vérité. Alors moi, je le trouve, voilà, c'est vrai qu'il y a beaucoup d'articles que j'aime bien, mais c'est vrai qu'il y a une petite préférence, hein, c'est normal, hein, comme tout le monde. Et alors, vous voyez ce bracelet qui est bicolore, on ne sait pas vraiment, vert, voilà, foncé, tout ce que j'aime. C'est dans mes couleurs préférées. Donc voilà. Et puis, vous savez, moi, je regarde beaucoup aux vertus des articles. Et donc, ce bracelet, donc, c'est en obsidienne dorée qui a le pouvoir de révéler ce que l'on cherche à fuir, mais aussi ce que l'on est prêt à transformer. mystérieuse et lumineuse, donc cette pierre volcanique traversée de reflets dorés semblables à des rayons de vérité, est un véritable miroir de l'âme. Elle ne vient jamais à nous par hasard, elle apparaît au moment exact où notre âme est prête à explorer les profondeurs pour donc séduire, pas pour briller, mais pour révéler des chemins intérieurs que l'on n'aurait jamais osé emprunter seul. Alors voyons de plus près donc les vertus spirituelles de l'obsidienne dorée. Donc elle protège des énergies lourdes, négatives et des influences invisibles et indésirables. Elle renforcerait l'ancrage à la terre et inviterait à vivre pleinement dans le moment présent. Elle favoriserait l'ouverture du troisième œil et la conscience supérieure. Elle aiderait à explorer les vies antérieures et à comprendre les leçons portées par nos expériences passées. Elle mettrait l'accent sur la vérité, la sagesse et la spiritualité profonde. Elle encouragerait la reconnexion à sa mission d'âme et à sa lumière intérieure. Elle purifierait le champ énergétique en révélant les émotions refoulées pour mieux les transmuter. Elle inviterait à un véritable travail d'introspection en douceur, mais avec puissance. Donc voilà quelques-unes des vertus de ce bracelet au prix de 24 francs. 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Ce soir, vous êtes un peu lent à faire démarrer l'émission, on continue à parler en attendant de ce bracelet. Donc il y a également des vertus mentales et psychologiques. Elle agirait comme un bouclier protecteur sur le plan émotionnel. Elle repousserait les énergies négatives et les influences mentales nuisibles. Elle encouragerait l'introspection lucide et sincère. Elle dissiperait les blocages émotionnels et mettrait en lumière les schémas à transformer. Elle aiderait à faire face à ses peurs et à transmuter ses parts d'ombre. Elle révélerait les talents cachés et renforcerait la confiance en soi. Vous voyez, pas mal de vertus pour ce bracelet. Elle améliorerait la communication et le lien à l'autre. Elle favoriserait la sympathie, l'amour et l'amitié authentique. Elle développerait la sagesse intérieure et l'ouverture d'esprit. Elle conviendrait particulièrement aux périodes de transition ou de remise en question. Et donc, des vertus également de l'obsidienne dorée sur le plan physique. Elle apaiserait le système nerveux en calmant l'hyperactivité mentale. Elle favoriserait un sommeil profond réparateur en éloignant les tensions accumulées. Elle renforcerait le système immunitaire en libérant les énergies stagnantes. Elle contribuerait à la détoxification du foie et à l'élimination des toxines. Elle soulagerait les douleurs articulaires et musculaires liées au stress. Et voilà, je parle, et nous avons quelqu'un en ligne. Allô, bonsoir.
1: Oui, bonsoir.
0: Comment allez-vous?
1: Ça va.
0: Alors, j'ai votre prénom, votre date de naissance, je vous écoute pour votre question.
1: Alors, j'aimerais
0: Dites-moi.
1: vous demander, j'ai mandaté une agence immobilière pour vendre la maison de ma maman. Est-ce que ça va
0: Oui.
1: donner quelque chose?
0: Alors.
1: La deuxième personne que vous avez, qu'on vous a donné le nom, c'est ma maman.
0: Oui. D'accord. Alors, c'est une maison, il y a quand même pas mal de travaux à faire.
1: Oui.
0: Parce que pour moi, ça se vend, hein, mais pas à un prix trop élevé, on
1: Ben,
0: va dire.
1: c'est-à-dire, c'est pour ça que le prix est pas insignifiant, mais le prix est très bas pour cette maison par rapport aux travaux qui doivent être faits, justement.
0: Oui. Mais moi, je sens que y a effectivement. Pour moi, ça va se vendre assez vite. Alors, vous l'avez mis il n'y a pas très longtemps.
1: Aujourd'hui.
0: Ah ben voilà. Mais regardez, il y a déjà le contrat, on va dire, de vente avec la clé de réussite. Donc ça, c'est déjà vraiment pas mal d'avoir ça directement dans le tirage. Donc moi, je sentais déjà qu'elle se vendait, mais là, ça va se vendre assez vite. Mais
1: Dans
0: c'est
1: le
0: vrai
1: courant
0: qu'on
1: de
0: me
1: l'été?
0: dit que... Alors, j'essaie d'avoir un chiffre à vous donner. J'ai un chiffre 9, donc on me dit le mois de septembre. Mais le mois de
1: D'accord.
0: septembre, à mon avis, c'est pour la vente finalisée. Donc,
1: Le contrat, oui.
0: c'est fort probable que y ait les premiers contacts avec les acheteurs sur le début de l'été, oui. Début juillet,
1: D'accord.
0: c'est tout à fait possible. Et donc là, voilà, je vois que il n'y a pas vraiment le prix que vous avez donné, vont pas vraiment essayer de changer ce prix. C'est un prix
1: Non, parce qu'il est
0: correct,
1: vraiment très
0: donc.
1: bas, donc on a vraiment fait un prix d'appel en fait, parce qu'il faut vraiment que
0: Oui.
1: ça se vende pour que j'aie plus cette charge en fait. C'est surtout ça.
0: Oui. Je comprends. Et je vois que...
1: Après, c'est vrai que la personne peut faire des travaux, doit faire des travaux, mais voilà, après, ça, même avec les travaux faits, après, ça fait pas une maison avec un prix vraiment élevé. Surtout si la personne est
0: Oui.
1: bricoleur et qu'elle peut faire beaucoup de choses elle-même, quoi.
0: Oui, mais je ressens justement que moi, je vois un couple acheter cette maison et
1: Ouais.
0: pour moi, voilà, ils vont la visiter, et ils vont déjà s'imaginer ce qu'ils peuvent faire comme ça leur convient. Et donc, pour moi, je vous dis, la vente est assez rapide, mais voilà, après, je vois le mois de septembre, mais le mois de septembre, pour moi, c'est quand vous passez chez le notaire,
1: Tout à
0: signer
1: fait.
0: les
1: Parce
0: actes
1: qu'en
0: de
1: fait,
0: vente, signer les...
1: ce qu'il y a avec cette maison, c'est qu'il y a beaucoup de terrain. Donc, c'est surtout ça qui fait son avantage, en fait.
0: Oui. Mais vous verrez, mais sur le prix que vous avez estimé pour cette maison, ils vont pas vraiment demander à...
1: D'accord.
0: Parce que parfois, il y a des gens qui demandent vraiment
1: Oui,
0: à
1: tout
0: casser le
1: à fait,
0: prix,
1: oui.
0: mais là, non. Je vois
1: Rien.
0: et je vois que les personnes qui sont...
1: D'accord.
0: Il n'y aura pas tellement de personnes, mais les premières personnes intéressées vont donner suite et donc vous allez pouvoir vendre cette
1: D'accord.
0: maison, comme je vous dis, sur l'été, ça se vend.
1: D'accord. D'accord, ok. Maintenant,
0: Voilà.
1: donc la deuxième personne que vous avez le nom, c'est ma maman. Donc,
0: Oui.
1: je pense que vous avez aussi la date du décès.
0: Bien
1: On vous
0: sûr,
1: a
0: oui.
1: sûrement donné.
0: Vous voulez un
1: Et j'aimerais
0: message?
1: savoir si vous avez un message.
0: On va regarder. Alors. Comme je le dis toujours, les frissons m'envahissent. Donc, pour moi, il y a quelque chose qui va sortir, évidemment. Bon, ça fait pas très très longtemps que votre maman
1: Non,
0: est
1: non.
0: décédée, mais
1: Oui.
0: voilà, je la sens près de moi. Donc, à mon avis, on va avoir un beau message. Oh bah oui. C'est beau ça. Je tire une carte, je t'aime. Je vais vous la lire. Mon passage sur Terre a été ponctué de péripéties, de bons comme de durs moments. Mais par-dessus tout, il y a eu toi. Notre cheminement ensemble m'a apporté beaucoup et je voulais te dire tout simplement que je t'aime très fort. Donc, elle est en permanence près de vous et elle vous dit qu'elle vous
1: Oui.
0: aime. Donc, c'est un beau message qu'on a, mais moi, je ressens, et vous devez certainement la ressentir aussi, elle vous
1: Ben,
0: aide
1: c'est-à-dire que
0: dans...
1: oui, parce que ben oui, parce que là, j'ai un peu le moral en bas, parce que bon, elle me manque beaucoup, ça c'est sûr. Donc comme ça fait peu de
0: Oui.
1: temps, il y a cette maison qu'il faut séparer, donc il y a beaucoup de choses. Donc elle me manque beaucoup, donc c'est vrai que je pense beaucoup à elle. Donc
0: Oui,
1: voilà,
0: mais
1: c'est pour ça que.
0: ça se ressent très fort que même elle, quelque part, même si elle est près de vous avec son âme, vous
1: Ouais.
0: lui manquez, et quelque part, voilà, elle vous envoie un je t'aime, donc c'est... Et puis c'est sûr, quand c'est les parents et qu'il faut vendre la maison, et
1: Oui.
0: voilà, on retrouve des choses, des souvenirs, et c'est vrai que le deuil n'est
1: Oui,
0: pas
1: puis bon, ben,
0: évident
1: c'est
0: à
1: beaucoup
0: faire.
1: d'aussi de soucis administratifs, c'est aussi ça. Donc,
0: Ah,
1: il y a beaucoup de choses
0: c'est sûr.
1: à faire. Donc, c'est pas seulement le sentimental, c'est aussi le. Ouais, l'administratif, tous les papiers, tout ce qu'il faut mettre en ordre, c'est beaucoup, quoi. Donc, c'est pour ça, donc voilà. Et puis, encore une
0: Oui.
1: question, est-ce que, juste pour mes
0: Dites-moi.
1: énergies, en gros, mes énergies, si elles vont un petit peu
0: On va
1: remonter, là,
0: regarder.
1: que je me sens très
0: Ça
1: fatiguée et puis
0: aussi, vous pouvez...
1: je dors
0: Oui.
1: très, très mal.
0: Mais vous pouvez, comme je le disais, demander tout simplement à votre maman de vous envoyer des énergies positives, de vous
1: Ouais,
0: aider. Elle vous
1: ouais.
0: entend, elle est
1: Oui,
0: là.
1: ben j'y demande beaucoup. Oui.
0: Donc... Ici, je vais regarder. J'ai toujours plein de frissons. Hein. Donc, pour moi, votre maman, elle est bien présente. Hein. Donc, là, je ne
1: Ouais.
0: peux pas dire
1: Oui, ben moi
0: qu'elle n'est pas là.
1: je dois dire que je les
0: Ah,
1: ai
0: ben
1: aussi
0: voilà.
1: maintenant, les frissons.
0: Voilà. Mais ça, c'est le signe, justement, que le défunt, Ah, j'ai vraiment les frissons. Ça fait bizarre de les avoir si fort. Parce que là, voilà, elle est bien présente. Et quand voilà, vous sentez les frissons dans le dos, sur les bras, les jambes.
1: Ouais,
0: C'est
1: oui.
0: que le défunt vous touche quelque part, mais voilà, pour vous apporter du positif. C'est pas du tout négatif.
1: Non, non, non, non, non, non. Je sais que ma maman m'a toujours apporté du positif. J'ai été auprès d'elle jusqu'à la fin, voilà, jusqu'au dernier jour, j'étais à côté d'elle, donc il n'y a pas de souci. Donc.
0: Oui, alors. Pour vos énergies, voilà, en fait, il y a des décisions à prendre. Et je vois que vous avez des portes ouvertes, mais avec des bénédictions. Donc, ça aussi, les bénédictions, ça peut venir de là-haut et donc de votre maman. Donc, pour moi, voilà, pour vos énergies, vous avez des choix à faire, on dirait.
1: D'accord.
0: Oui, et
1: OK.
0: alors, il y a un renouveau. Donc moi je pense que c'est tous les papiers, tout ça. Vous avez un renouveau, donc une naissance, mais dans ce cas-ci, ce n'est pas la naissance d'un enfant. C'est un renouveau et vous avez la belle réussite. Donc pour moi, c'est les papiers, la vente de la maison, toutes ces
1: La vente de la
0: choses-là.
1: maison, ouais.
0: Oui. Pour moi, c'est toutes ces choses-là réunies ensemble, ça fait remonter vos énergies parce que voilà, quand tout ça sera fait et que voilà, vous serez plus tranquille et donc forcément les énergies remontent. Mais
1: D'accord.
0: voilà, je peux vous mettre une bougie si vous le désirez. Parce que ça, souvent, des personnes me téléphonent donc à l'arrière sur
1: D'accord, ouais.
0: mon code 103. Et là, donc, je demande quelques informations pour faire une bougie de
1: Bon, moi,
0: neuvaine.
1: c'est surtout pour les problèmes de sommeil, parce que je dors pas beaucoup, donc
0: Mais
1: j'arrive
0: cette
1: pas à me
0: bougie peut
1: reposer.
0: aider à dormir, peut résoudre beaucoup de choses. C'est une bougie qui dure 9 jours, une bougie de neuvaine, et donc c'est vous payez la communication, mais vous ne payez
1: Oui,
0: pas
1: bien sûr,
0: le
1: oui,
0: travail que je
1: d'accord,
0: fais.
1: tout à fait, oui,
0: Donc
1: d'accord.
0: voilà, je peux vous aider si ça vous
1: Ok.
0: intéresse, bien sûr. Voilà, et si
1: D'accord,
0: vous avez
1: ok.
0: encore une question, dites-moi, on est en début d'émission, il n'y a pas de souci.
1: Dites-moi mon avenir financier, en fait.
0: Alors, on va regarder au niveau financier. Vous devez partager quelque chose avec quelqu'un?
1: Oui, avec mon frère, justement, la vente de la maison. Mais en fait, le problème, bon, de toute façon, il y aura le partage, mais justement, avec cette personne, c'était les ennuis parce que je me parle pas avec mon frère depuis 15 ans.
0: Mais c'est ce
1: Je
0: que
1: suis en
0: j'allais
1: froid
0: dire, il
1: avec
0: y a
1: lui
0: pour
1: depuis
0: moi.
1: 15 ans, donc il y avait une grosse
0: Ouais.
1: bagarre, donc voilà. Bon, il y a un notaire là au milieu, hein, donc maintenant, pour moi, le problème, il est résolu, il aura sa part, il n'y a pas de souci, mais je dois partager avec lui, oui.
0: Oui, parce que moi, on parle de partage. On
1: Oui.
0: me dit qu'il n'a pas été très présent, on va dire,
1: Pas du
0: pour
1: tout.
0: vous, pour votre maman. Mais
1: Non,
0: par contre,
1: il a
0: quand
1: pas
0: il y a de
1: vu ma
0: la...
1: maman depuis 2011.
0: Ah oui,

0: Voilà, le problème, c'est qu'en général, ce genre de personnes, dès qu'il y a de l'argent en jeu, là, on réapparaît. Hein. Donc,
1: il réapparaît, voilà. Exactement. C'est exactement ce qui s'est passé, oui, oui.
0: Ben oui, c'est ce que je ressens, je vous le dis, voilà.
1: Et puis ça, ben moi, donc, je ne peux pas lui pardonner, donc voilà.
0: Mais oui, mais je peux comprendre que entre frères et sœurs, parfois, l'entente n'est pas là.
1: Non,
0: et
1: pas
0: donc,
1: du tout.
0: Non, mais je vois de toute façon qu'il y a un silence quelque part. Donc,
1: ah oui, oui, pour moi, il n'y aura plus jamais de contact avec lui, donc ça c'est sûr.
0: Oui, oui, oui.
1: Non.
0: Ça, je le ressens. Alors. Non, non, moi je dirais sur le plan financier, vous avez des doutes, mais il y a une belle élévation quand même qui est là, que je montre à l'antenne. Hein, donc pour moi, il ne faut pas vous tracasser.
1: Je m'inquiète pas.
0: Je vois que les choses vont... Ça va jouer pour vous. Et donc, bon, évidemment, d'avoir la moitié de la maison, oui. ça va vous aider aussi.
1: Bien sûr.
0: Mais voilà, sur la durée, les finances remontent, donc il n'y a pas à vous tracasser.
1: Je ne vais pas m'inquiéter.
0: Avec
1: d'accord.
0: Ça. Okay. Non, non, non. Soyez tranquille.
1: D'accord. Ok. Alors, c'est parfait, voilà. Nino. Alors, merci beaucoup pour tout.
0: Avec grand plaisir. Et donnez-moi des bonnes nouvelles, j'espère.
1: Oui,
0: bientôt.
1: Ben j'espère, oui, j'espère que oui, ça bouge un petit peu et que ça avance, parce que voilà, ça devient pesant aussi. Donc,
0: oui, je comprends.
1: C'est pour ça. Oui. Ok.
0: Pas de problème.
1: Merci beaucoup, Nino.
0: Belle soirée à
1: vous. Je vous souhaite une
0: à bientôt.
1: À vous aussi et un bon week-end, Nino. Merci,
0: merci
1: beaucoup.
0: Merci.
1: Au revoir,
0: également.
1: Bonne soirée, merci.
0: Au revoir.
1: Au revoir.
0: Voilà les amis, hein, donc un petit message de l'au-delà, petite question sur les finances, sur votre travail, sur vos enfants, l'école, tout ça, je peux y répondre sans problème. Hein. Alors vous aussi, vous avez envie d'arriver ici en direct, 0901-901-993, touche numéro 1. Et là, donc, sans délai, il n'y a pas de file d'attente. Vous arrivez directement ici en studio avec moi. La touche 2, donc, pour nos amis en bas de l'écran. Et la touche 3 pour voilà, si vous ne savez pas choisir. Vous faites la touche numéro 3 et vous aurez quelqu'un, certainement, que vous n'avez jamais eu. Et cette personne vous guidera sur votre chemin de vie. Et donc, le SMS pour le franc symbolique TVM3 que vous envoyez au 700 et peut-être d'ici, ça c'est aléatoire, hein, comme je l'ai dit, donc d'ici un quart d'heure, vous pouvez avoir un appel comme d'ici une heure. Voilà, donc on est... 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Et voilà, donc, on va continuer en attendant le prochain appel dans nos articles. Et pourquoi pas parler d'un autre bracelet. C'est vrai que moi, je suis assez bracelet. Hein, voilà, on voit mes bracelets. Voilà, je les cache, hein, mais voilà. Je n'ai pas honte non plus de...

de les montrer. Mais c'est vrai que moi, j'aime bien les bracelets, et on a encore un très joli, c'est le bracelet, l'héritage du dragon en pierre naturelle. C'est aussi encore dans les tons verts, donc c'est voilà, c'est joli, très joli. Et en plus, évidemment, il y a les, comment vais-je dire, les vertus qui vont avec, qui sont là, donc la force, la protection, la régénération cellulaire, le système immunitaire, l'hypertension, la détoxification. Donc ça, c'est pas mal. Donc il paraît que la pierre de sang de dragon est chargée de mystère et d'énergie vitale. Son nom évocateur trouve ses racines dans les croyances anciennes où elles étaient associées au dragon, symbole de puissance et de sagesse. Cette pierre fascinante est un mélange naturel de jaspe et de piétersite. Je vais y arriver, provient principalement d'Afrique du Sud ou d'Australie. Son apparence unique avec ses nuances de vert profond, tout ce que j'aime, et ses inclusions rouges sang rappellent le mythe du dragon dont le sang aurait été imprégné la terre pour donner naissance à cette pierre précieuse. Ce bracelet donc incarne force, courage et protection, tout en favorisant l'harmonie intérieure. Alors, les vertus physiques. Les lithothérapeutes disent que cette pierre de sang de dragon donc renforce la vitalité et l'endurance. Donc, c'est idéal pour les personnes ressentant une fatigue chronique ou ayant un mode de vie exigeant. Ça stimule la circulation sanguine, donc ça favorise une meilleure oxygénation des organes et aide à la régénération. À la régénération, je vais y arriver. J'ai perdu le fil. Voilà. Ça, c'est moi, ça. Il n'y a pas de souci. Donc, contribuer à une meilleure régularisation de la pression sanguine. Voilà. Donc, à votre santé, c'est mieux que je boive un peu d'eau, voilà. Alors, donc cette pierre aurait aussi des vertus sur différents plans psychologiques, émotionnels, spirituels et énergétiques. Donc, comme par exemple, pierre du courage et de la persévérance, stabilise les émotions, développe la confiance en soi, favorise la clarté mentale, réduit les peurs et l'insécurité, renforce la résilience. Ou encore pierre d'ancrage et de protection, créée un bouclier énergétique puissant contre les énergies négatives. Elle harmonise les chakras, particulièrement efficace sur le chakra du cœur et le chakra racine. Alors, ça équilibre également vos énergies, donc le yin et le yang, apporte une harmonie entre l'énergie masculine, force et action, et féminine, l'intuition, la réceptivité. Accroît la connexion spirituelle, permet d'accéder à une meilleure compréhension de soi et du monde qui nous entoure, facilite la méditation, permet d'atteindre un état de sérénité et d'apaiser l'esprit, renforce les capacités intuitive, aide à développer l'intuition et la perception des signes de l'univers. 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Voilà, on va marquer la page de publicité. Alors n'hésitez pas à composer le 0901 901 993 touche numéro 1. Et peut-être après la page de publicité, vous serez ici à mes côtés. À tout de suite.

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0: De retour, les amis, toujours avec un immense plaisir d'être avec vous ce soir. Donc, pour arriver à mes côtés, 0901 901 993, touche numéro 1. Je rappelle la touche numéro 2. Donc, ça, ce sont pour tous nos amis qui sont en bas de votre écran et qui sont là expressément pour vous et pour donc vous aider. Voilà, vous pouvez leur poser les questions qui vous tracassent. Il ne faut pas aller se coucher d'ailleurs avec une mauvaise pensée. Voilà, en plus, pour passer un bon week-end, voilà, vous avez des éclaircissements que vous souhaitez avoir. Soit donc vous arrivez ici à l'antenne ou donc vous consultez nos amis en bas de l'écran avec la touche numéro 2 et leur code PIN à 3 chiffres. Et également, si vous ne savez pas qui choisir, c'est votre petit ange gardien qui choisira pour vous en faisant le chiffre 3. Et donc là, vous aurez quelqu'un que vous n'avez sûrement jamais eu et qui pourra vous guider sur votre chemin de vie. Donc voilà, de quoi passer un bon week-end avec des choses qu'on peut éclaircir. Donc voilà, donc j'avais parlé du bracelet l'héritage du dragon et voilà, j'étais arrivé donc à la fin de la description. 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Allô, bonsoir.
1: Oui, bonsoir, c'est Marc à l'appareil.
0: Oui, comment allez-vous?
1: Bien, merci. Écoutez, j'ai le même genre de question que
0: Dites-moi.
1: la personne auparavant. C'est aussi une question au niveau immobilier. La semaine
0: Oui.
1: prochaine, vendredi prochain, je vais mettre sur le marché un studio que j'ai fait refaire et je voulais savoir comment ça va se passer, la vente.
0: Donc, vous, il est le studio et il y a rien à faire dedans, quoi. Il est remis à
1: Voilà,
0: neuf.
1: maintenant, il était un peu défraîchi et puis donc je l'ai fait refaire de l'extérieur et de l'intérieur. Et je voulais savoir,
0: Oui.
1: et puis l'agence, comment je dire, la vendeuse, enfin la responsable de l'agence immobilière, elle vient vendredi pour me faire une estimation et puis pour le mettre à la vente.
0: Alors, moi je vois des portes ouvertes, donc c'est que ça va le prix qu'elle va estimer le bien, ça va vous faire plaisir parce que c'est un bon prix.
1: D'accord.
0: Alors, oui, il y a directement, oui, j'ai des belles cartes qui tombent directement au début du jeu. Il y a la belle lumière, la réussite, donc ça confirme que cette femme
1: Ouais.
0: va bien estimer le bien. Et pour moi,
1: D'accord.
0: je dirais, c'est à peu près comme la personne précédente, à mon avis. Voilà, moi j'ai ce chiffre 9, donc septembre.
1: Ouais.
0: Donc je dirais, voilà, sur le début de l'été, vous avez les contacts avec l'acheteur. Là, je vois plutôt un monsieur seul être intéressé donc par ce studio. Et donc, vous faites déjà les papiers et alors la vente définitive pour le mois de septembre. Donc, moi, ça va bien jouer pour vous. Donc, il faut voilà, c'est un peu de patience, mais c'est pas vraiment une très longue patience parce que voilà, vous me dites déjà fin de semaine que vous avez eu les contacts et donc l'agence immobilière pour moi
1: Elle
0: va
1: va
0: mettre
1: passer,
0: le
1: oui.
0: bien voilà sur Internet un peu partout et donc vraiment
1: D'accord.
0: je vois un monsieur qui tombe dessus et qui est qui est vraiment intéressé. Et
1: D'accord.
0: là aussi, je me pense, bon, peut-être une petite négociation sur le prix, mais
1: Ouais.
0: ce n'est pas énorme. C'est à peu près voilà, comment il sera estimé. Et vous serez satisfait. J'ai pas d'aspect négatif sur ça. Donc,
1: D'accord.
0: voilà.
1: J'ai encore une autre question
0: Dites-moi.
1: immobilière.
0: Oui, dites-moi.
1: Alors, voilà. Alors, cette fois-ci, je suis locataire ici dans un appartement, dans un immeuble. Et dans l'immeuble, il y a également des bureaux. Et puis, ils vont changer la nature de l'affectation. Ça veut dire que ils vont mettre des genres de Airbnb, vous voyez, ils vont mettre des petits logements, ils vont transformer les appartements en petits logements pour des locations maximum à une année. Vous voyez, des locations courtes
0: Oui.
1: pour des touristes,
0: Oui.
1: etc. Et voilà. La question que je me pose, est-ce qu'il y a un risque comment je dire, le propriétaire me donne congé, puisque ces nouvelles locations sont beaucoup plus rentables que quelqu'un qui loue un appartement à longue durée. C'est un peu ça la
0: Et
1: question
0: vous aimeriez
1: que je pose.
0: rester ou déménager?
1: Moi, je préfère rester. Mais je me dis, il y a peut-être un risque que le propriétaire me donne le congé. Est-ce que vous voyez ça?
0: Mais moi, j'ai plus l'impression parce que vous avez parlé de bureaux qui sont là, j'ai plus
1: Oui, il y a
0: l'impression que
1: aussi des
0: c'est...
1: bureaux, hein. Donc, ouais.
0: Oui,
1: Alors, si vous voulez, c'est
0: mais c'est...
1: un immeuble dans lequel il y a à la fois des logements d'habitation et il y a à la fois des bureaux. Alors, c'est clair que comme les bureaux, ça se loue moins maintenant. Ils vont d'abord transformer ces bureaux en ce genre
0: Oui,
1: de petits appartements qui sont
0: c'est ça
1: meublés,
0: que je
1: hein,
0: vois,
1: de
0: moi.
1: voilà, c'est un peu à la mode. Mais je sais qu'il y a des appartements qui sont également libres depuis déjà une année, et que le propriétaire, peut-être qu'il attend aussi de transformer ceux-là, et peut-être qu'il aura envie après de le transformer encore d'autres, vous voyez ce que je veux dire? Parce que quand on voit
0: Oui.
1: c'est déjà une pratique qui se fait dans d'autres immeubles. Quand on voit évidemment le prix des loyers de ce genre d'appartements, ça n'a rien à voir avec des appartements entre guillemets normaux. Le rendement
0: Oui.
1: est 4 ou 5 fois plus qu'un appartement usuel. Ouais.
0: Ouais, je comprends.
1: Voilà.
0: Donc,
1: Et la
0: mais moi,
1: question,
0: la première
1: est-ce qu'il y a
0: impression
1: un
0: que
1: risque?
0: j'ai,
1: Oui.
0: c'est plus les bureaux. Ça, c'est sûr que
1: D'accord. Ouais.
0: les bureaux vont être transformés. Ça, c'est
1: Ouais.
0: dans un premier temps. Et je vais regarder quand même
1: D'accord.
0: avec les cartes. Pour moi, vous ne devriez pas être, je ne dis pas que ça n'arrive.

0: pas, mais ça n'arrivera
1: Ouais.
0: pas tout de suite quand ils vont faire
1: Ouais.
0: premier les bureaux, ils vont
1: Ouais.
0: faire tous les travaux, transformer. Donc vous avez encore le temps de voir venir les choses. Hein. On va voir ce que disent
1: D'accord, ouais.
0: les cartes. Il y aura, mais je dirais, ça peut être dans quasiment 2 ans. Donc, il y aura un moment où les appartements seront touchés par ça, mais je vous dis, ça prend bien 2 ans avant, parce que premier, c'est les bureaux, on attend que ça se loue, on voit comment ça se passe, si ça se passe bien, voilà, au début, c'est un peu lent à démarrer, donc c'est pour ça on ne touche pas aux appartements. Et après, quand ça va commencer à démarrer comme ils le souhaitent, alors là, les propriétaires vont être avertis et c'est vrai que là, j'irai dans plus ou moins 2 ans, il y aurait un changement pour vous. Donc,
1: Donc, ce que vous dites, ce risque d'avoir d'ici 2 ans à peu près,
0: oui.
1: le congé, que le propriétaire me donne congé de l'appartement que je
0: Oui.
1: loue.
0: Parce que vous avez des doutes, mais il y a quand même la mutation. Donc, il y a le déménagement, mais comme je vous ai dit, vous avez le temps de voir venir. Parce que si c'est
1: Bien
0: dans
1: sûr.
0: 2 ans et qu'il doit vous donner un congé, je pense que c'est 6 mois. Donc, vous aurez 2 ans et 6 mois pour trouver, entre
1: Ou
0: guillemets, autre chose.
1: peut-être même ce que j'ai pensé, ou peut-être que c'est moi qui vais donner le congé. Parce qu'évidemment, si on a des locataires qui
0: Oh,
1: changent
0: c'est
1: non-stop, enfin
0: possible.
1: toutes les 2 semaines, et puis qui font la fête et tout, et peut-être que j'aurais plus envie de rester là aussi.
0: Ah, oui, là, c'est probable aussi. Moi, en tout cas, je vois que si vous ne faites rien, c'est dans les 2 ans, et je pense que le congé, si on doit faire des rénovations et qu'on doit vous donner vraiment le congé pour dire, voilà, maintenant vous devez partir. Je pense que c'est 6 mois. Voilà, on vous annonce ça 6 mois à l'avance. Donc, ça vous laisse le temps de vous retourner. Mais évidemment, voilà, ça c'est si vous ne faites rien. Si maintenant, dans
1: Bien
0: un
1: sûr.
0: an, vous pensez que il y a un peu trop de bruit à votre goût et que ça vous convient pas. Là, vous avez le libre arbitre pour trouver quelque chose. Et pour moi, voilà,
1: Ouais,
0: comme
1: bien
0: il y
1: sûr.
0: a le déménagement annoncé, de toute façon, vous trouverez quelque chose qui pourra vous intéresser. Donc, pour le moment, pas de panique. Mais voilà, pour la suite, il y aura le
1: Je vais
0: déménagement.
1: avoir
0: Mais
1: ça.
0: pour moi, vous aurez largement le
1: Une
0: temps
1: chose après l'autre.
0: de déménager. Oui. Mais vous verrez pour moi, les choses vont aller de l'avant. Donc, je vois pas non plus trop de négatifs parce que c'est vrai, vous aimez bien votre appartement. Mais comme vous dites, avec les transformations, si après il y a des touristes et qu'on fait la fête et que c'est...
1: Voilà, exactement,
0: Voilà.
1: exactement. Si ça devient invivable, voilà.
0: Ça. Je sais pas si ça devient tout de suite invivable parce que
1: Petit à petit,
0: voilà
1: pas
0: le
1: tout de suite,
0: projet est
1: mais
0: annoncé, mais le temps que tout se fasse,
1: ça va prendre du
0: ça
1: temps.
0: va prendre, voilà, ça prendra un certain temps. Après, voilà, c'est seulement les bureaux qui sont transformés, donc le temps aussi que les touristes arrivent, voilà, ça vous laisse largement le temps de réfléchir et de peut-être regarder. Sur des agences immobilières, ce que vous pouvez trouver. Mais moi, en
1: Bien
0: tout
1: sûr.
0: cas, le jour où vous déménagez, je pense, c'est vrai que c'est plutôt vous qui allez dire, voilà, je déménage. Mais c'est parce que vous aurez trouvé quelque chose de vraiment intéressant au niveau du prix, au niveau de la rénovation de l'appartement. C'est un appartement neuf. Donc, tout ça, je vois que c'est positif pour vous.
1: D'accord. Et puis j'aurais encore une dernière question,
0: Donc,
1: c'est au niveau des énergies.
0: allez-y.
1: Les énergies de santé.
0: Alors, voyez.

0: L'évolution.
1: Mais vous, dans votre tête, ça tourne beaucoup hein, pour le moment. Vous
0: C'est vrai.
1: réfléchissez à beaucoup de choses.
0: Exactement, ouais.
1: C'est ça qui fait baisser un peu les énergies. Mais je vois pas les... Voilà, moi on me dit qu'il est... Quand je tire les cartes, on dit qu'il est nécessaire justement de réfléchir à certaines choses. Mais vous avez la clé de réussite directement. Donc,
0: D'accord. Oui, je suis
1: quelque
0: d'accord.
1: part, sur vos idées, sur ce que vous avez envie de faire, sur vos projets, voilà, vous avez la clé de réussite. Et donc, pour moi, les énergies sont parfois un peu plus basses parce que quand on réfléchit beaucoup, il y a des jours avec et des jours sans. Mais ça, c'est pour tout le monde. Mais je ne...
0: Bien sûr.
1: Non, vous avez... Regardez, vous avez la belle
0: D'accord.
1: élévation sur vos doutes. Donc,
0: D'accord.
1: voilà. Pour moi, il n'y a vraiment pas de quoi s'inquiéter. Vous avez
0: D'accord.
1: largement le temps
0: OK.
1: de faire les choses que vous voulez faire. Donc,
0: D'accord,
1: y a vraiment pas de souci à
0: ouais.
1: ce niveau-là.
0: OK. On peut encore voir le
1: Ouais.
0: sentimental?
1: Bien sûr. Vous avez un prénom, quelqu'un en vue?
0: Non, rien du tout. Non, la question serait plutôt
1: Vous
0: est-ce que
1: allez
0: j'ai trouvé
1: rencontrer
0: quelqu'un?
1: quelqu'un?
0: Voilà, ouais.
1: Ouais. Alors, pour le moment, donc il n'y a personne en vue.
0: Il n'y a personne, non.
1: Ça fait un petit moment que vous êtes seul?
0: Ça fait une année, oui, en tout cas, oui, une année.
1: Ouais. Mais je vois que ça n'a pas été facile, cette séparation, et vous avez eu des moments de doute. Donc, n'étiez pas vraiment à vous remettre directement avec quelqu'un.
0: C'est vrai.
1: Mais ici, justement, on remet de l'ordre dans tout ça. Et moi, ce que je peux voir, c'est que justement, il y a une renaissance par rapport à ça. Et j'ai déjà quand même un chiffre 7. Donc, on est au mois de juillet. Et
0: Plein
1: au mois de
0: été.
1: juillet, pour moi, il y a une rencontre qui se fait.
0: D'accord.
1: Alors, je regarde de plus près cette rencontre. Vous avez prévu des vacances?
0: Oui.
1: Et c'est quelque chose d'organisé?
0: Non.
1: Parce que moi, on me dit que sur un lieu de vacances, vous pouvez rencontrer quelqu'un. Mais je pense que
0: D'accord.
1: c'est quelqu'un qui habite en Suisse, hein. C'est pas quelqu'un à
0: D'accord.
1: l'étranger. Vous rencontrez cette personne sur vos vacances à l'étranger, mais c'est une personne, à mon avis,
0: Ouais.
1: qui prend le même avion que vous.
0: Ouais, d'accord,
1: Enfin,
0: ok, oui, pourquoi pas, ouais.
1: voilà, c'est une personne pour moi qu'on rencontre sur des vacances.
0: D'accord.
1: Oui, et les cartes précisent
0: Parfait.
1: bien, c'est pas quelqu'un sur l'étranger. C'est, voilà, à l'étranger, mais c'est une personne qui revient en Suisse et qui ne doit pas habiter
0: D'accord.
1: à des
0: Ouais.
1: milliers de
0: Ouais.
1: kilomètres de chez vous.
0: Ouais, pas de relation à distance.
1: Non, non. Non, non. Pour moi, il y a,
0: Sympa.
1: voilà. Après, on va dire une traversée du désert amoureuse. Voilà. Vous avez les armes pour retrouver la paix. Donc, je montre les cartes. Voilà. Donc, pour moi, voilà. Vous partez en vacances tranquillement. Et là, voilà. Vous allez tomber à discuter avec une personne. Et, voilà, on échange un numéro de téléphone. Déjà pendant les vacances, à mon
0: D'accord.
1: avis, vous allez faire connaissance un minimum. Et vous
0: Oui.
1: allez voir que ça joue bien. Donc au départ, c'est un peu une amitié, mais on va vers quelque chose qui peut durer. C'est quelque chose qui va dans la longueur.
0: D'accord. OK. Parfait.
1: Ouais, oui. Moi, voilà, je vois que ça joue bien sur les...

0: bientôt. Au
1: À
0: revoir.
1: bientôt. Au revoir, Nino. Au revoir.
0: Merci. Voilà les amis, hein, c'est calme ce soir, comme vous le voyez. Donc, si vous faites un SMS, ce ne sera pas un hasard. 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Voilà, l'au-delà, l'immobilier, c'est vrai, ce soir, les questions immobilières reviennent, mais il n'y a pas que ça, il y a les défunts, il y a les rêves, il y a les objets perdus, comme j'avais déjà dit plusieurs fois, parce que avant, c'était pas vraiment dans mes cordes, mais à force de me demander, quand vous m'appelez sur le code 103, et je vous en remercie beaucoup. Voilà, vous êtes nombreux à m'appeler et beaucoup d'entre vous ont beaucoup de questions et notamment sur les objets perdus. 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Donc, quand vous m'appelez sur le code 103, donc par exemple, demain, voilà, tant que vos appels arrivent, je rappelle que demain, si vous souhaitez rentrer en contact avec moi, ce sera tôt le matin parce que voilà, je me lève très tôt et vers 8h30, 9h maximum, donc vous me verrez connecté. Et cette émission qui est en direct aujourd'hui sera rediffusée demain de 12h à 14h et vous aurez donc la possibilité de me joindre aussi pendant ces 2 heures de rediffusion. Et là, vous me verrez en bas avec mes collègues que vous voyez aujourd'hui. Donc là, ce sera la touche 2 et mon code, c'est le 103, mais inscrit Nino avec ma photo et donc voilà, vous pourrez me contacter. Donc tous les sujets sauf la santé et le juridique, bien évidemment, ça vous êtes au courant. Et nous accueillons quelqu'un. Allô, bonsoir.
2: Bonsoir Nino.
0: Comment allez-vous?
2: Gentiment.
0: Gentiment. Alors, j'ai votre prénom, la date de naissance, je vous écoute pour votre question.
2: Déjà mes énergies, Nino.
0: Je vais regarder. Mais d'après ce que je peux ressentir, je sens déjà que les énergies sont un peu basses parce que voilà, on va dire avec l'homme de cœur,
2: Oui.
0: ça ne joue pas tellement en ce moment. Donc,
2: Oui.
0: il y a une grosse partie de vos
2: C'est ça,
0: énergies
2: oui.
0: qui

0: saison basse à cause de ça.
1: Mm-hmm.
0: Alors, on va quand même regarder avec les cartes. Alors, en tout cas, on va dire la personne de cœur, parce que ça, c'est pas vraiment vos énergies. On voit qu'il est en train de faire des erreurs. Et donc, il y a la richesse. Donc, c'est pas la meilleure carte du jeu, mais pour moi, ça veut dire qu'il se rend compte qu'il fait des erreurs. Et donc, c'est les richesses qui appuient cette carte. Donc, pour moi, ouvrir les yeux, il va les ouvrir, hein, avec cette personne très manipulatrice, d'ailleurs.
1: Oui, oui, vous avez le nom.
0: Oui, oui, oui, oui. Oui, c'est voilà, c'est là, c'est vrai, on dirait des mauvaises cartes, mais ce n'est pas sur le plan physique, c'est sur son plan mental. Il y a une mort sur des malheurs, donc ça veut dire que finalement cette personne ne lui apporte que des malheurs, et donc il va faire la mort avec cette personne, donc c'est-à-dire quitter définitivement personne.
1: Mm-hmm. Oui, oui.
0: Alors, moi, dans ce que je vois aussi, c'est que il y a pas mal de mensonges aussi. Et ça,
1: oui.
0: Moi, je pense que vous en êtes rendu compte que...
1: Oui, le premier jour. Donc, hein.
0: Mais oui. Et puis, cette personne, moi, je sais pas comment elle l'a manipulé, mais pour moi... voilà, je pense qu'on avait une bougie.
1: Oui, vous avez mis ça, oui, oui.
0: Parce que c'est voilà, j'en ai même des petits frissons. Cette personne, elle a, on dirait qu'elle a fait quelque chose de pas bien sur, on va dire sur l'homme de cœur. Et donc voilà, mais de toute façon, ça ne joue plus pour elle. Ça a joué à un moment donné, mais maintenant, voilà. Mm-hmm. Pour moi, il y a...
1: Ça joue plus maintenant avec ce qu'on a fait là, qu'on a beaucoup prié et tout. Hein?
0: Oui, et je vois un homme qui a des choix à faire. Donc pour moi, c'est l'homme de cœur qui fait des choix, mm-hmm. mais pour moi, ce sont les bons choix. C'est vrai que bon, traiter trois cartes en même temps, c'est difficile, mais voilà, il y a la clé de réussite. Mm-hmm. Donc, quand on voit ces trois cartes, on voit qu'il fait un choix avec la clé de réussite. Donc, pour moi, comme il y avait la mort sur les malheurs du couple, pour moi, les cartes répondent un peu tout en même temps. Vos énergies, elles sont un peu basses parce que vous vous rendez compte. Et de plus, je pense qu'on avait parlé aussi de la maman, de cette personne de cœur. La maman n'agit pas bien avec vous. Parce que vous avez toujours été là, vous lui avez ouvert les bras, aidé.
1: Oui, oui.
0: Quand
1: mais
0: il y avait...
1: Rien, j'ai dit, je laisse tomber, quoi. Je laisse passer, comme on dit. Hein.
0: Oui, mais comme vous le faites, c'est très bien, vous laissez passer, vous laissez faire les choses, et vous verrez qu'il y aura un juste retour des choses, parce que pour moi, il y a déjà
1: des brins.
0: De l'huile sur le feu, comme on dit. Hein,
1: oui.
0: Et ça, vous ne l'avez pas encore remarqué?
1: Non, mais moi, je vais pas, hein, autant que je dois pas aller, je mets pas les pieds, pas qu'ils disent après que je vais pour embêter, vous voyez.
0: Oui, ça je comprends. Mais lui, trouvait pas qu'il y a un changement de comportement?
1: Je sais pas, je le vois pas, hein. Je le vois passer, c'est tout. Je le vois passer devant chez moi, c'est tout, quand il va au boulot. Mm-hmm.
0: Oui, il ne vient plus vous voir, il n'y a plus trop de contact avec lui.
1: Non. Mm-hmm. Je pense juste que fini avec l'autre. Hein.
0: Mais oui, c'est ça en fait. Mais vous verrez que il y a aussi, c'est fou comme je ressens cette personne négative, mais aussi la maman négative, parce que mais lui de toute façon il n'aime pas quelqu'un lui dicte sa conduite, que ce soit sa mère ou n'importe qui.
1: Oui, ça je
0: quand
1: connais.
0: Il a décidé, voilà, de tourner la page, elle sera bien tournée. Et, sa mère pourra faire autant de cinéma qu'elle veut. Il y aura pas voilà.
1: Oui.
0: Et encore, voilà, je coupe les cartes. J'ai un homme qui traverse des épreuves difficiles. Donc l'homme, on sait qui c'est, et les épreuves difficiles, ben voilà, c'est à cause de ce... Mais c'est à cause de cette femme, mais je mets sa mère dans le lot aussi, hein, parce que
1: sa mère
0: est fausse, et voilà, joue un mauvais rôle aussi dans l'histoire. Hein.
1: Oui. Elle la met dans son sac, comme on dit, hein.
0: Oui. Mais cette femme, elle est très manipulatrice. La mère, elle pense qu'elle a le dessus sur la situation, mais ça, c'est dans ses rêves. Mais disons que cette femme lui fait penser que elle peut avoir le dessus sur tout. Mais c'est pas ça. C'est vraiment ça que je ressens.
1: Oui, parce que la mère, elle y voit rien du tout. On dirait droit qu'elle est bornée, hein, comme on dit.
0: Oui, mais je pense que je vous l'avais dit, si on remonte en arrière, elle a eu le décès de son mari à un moment donné. Et c'est vrai que du temps, du vivant de son mari, n'avait pas le droit... je dis pas qu'elle ne s'exprimait pas, mais c'était plutôt le mari qui prenait
1: ça arrivait aussi, hein. Oui.
0: Mais maintenant, je crois qu'elle est la reine. Hein. Voilà. Oui. Puisque lui n'est plus là, elle se dit, maintenant, c'est moi qui vais gérer les choses comme j'en ai envie. Et voilà, alors, cette femme, elle a compris ça. Et alors, elle lui fait comprendre que effectivement, elle serait...
1: Tout est beau, hein.
0: La femme parfaite, mais pour moi, toutes les deux, elles sont loin d'être parfaites. Vous me direz, personne n'est parfait, mais elles deux, elles pensent qu'elles sont parfaites.
1: Hein.
0: Mais...
1: Oui,
0: non, là, c'est vraiment
1: exagéré. J'ai remarqué, moi. Oui.
0: Oui, mais voilà, si vous l'avez vu du premier jour, c'est que...
1: Je vous dis, elle m'a tapé à l'œil le premier jour,
0: oui. Oui, ça... Voilà, vous l'avez senti tout de suite que il y avait quelque chose qui ne jouerait plus. Parce que voit des mensonges, mais il y a la paix sur les mensonges. Donc vraiment, c'est au moment où il va décider, voilà, maintenant c'est terminé. Et pour moi, je dirais, on parle en semaine, hein, parce que c'est vraiment dans pas longtemps.
1: Ah, c'est rapide.
0: Donc la paix sur les mensonges, parce qu'il découvre de plus en plus que c'est une menteuse. Et je pense aussi qu'il voit que sa mère se mêle de choses qui ne la regardent pas. Donc lui, comme il n'aime pas ça...
1: Non.
0: Il va vraiment tourner la page et même élever la voix avec sa mère si nécessaire, parce que il va dire je fais ce que je veux de ma vie, que ce soit affective ou n'importe, mais il fait ce qu'il veut. Moi, je ne ressens absolument pas qu'il a envie de se faire commander de qui que ce soit. Ici, il se fait manipuler, mais voilà, il ouvre les yeux et moi, il y a un changement.
1: Il est gentil, mais faut pas en profiter, hein, c'est ça.
0: Oui,
1: moi,
0: c'est ça.
1: Connais,
0: mais
1: hein,
0: il ne le connaît. Pour le moment, enfin. Là, je dirais qu'il commence à ouvrir les yeux, mais on va dire, si on retourne un petit peu 2 mois en arrière, par exemple, là, il était dans des illusions, peut-être, qui faisait penser que ça allait bien jouer. C'est lui qui voyait ça comme ça. Oui, mais c'est elle qui lui montrait une image d'elle positive, mais ça l'était pas parce que elle exige des cadeaux, elle exige
1: des repas,
0: restaurants, de faire la grande vie en fait. Et donc lui va se remarquer que il travaille énormément
1: et puis que les sous ils partent.
0: Voilà.
1: Hein?
0: Pardon?
1: Les sous ils partent. Hein? L'argent.
0: Oui. Et le problème c'est que lui est assez généreux, mais voilà, s'il se rend compte que c'est du profit, parce que dans ce cas-ci c'est vraiment du profit. Il va pas accepter les choses, enfin du moins que les choses. Non. Il va vouloir changer tout ça. Et donc c'est vrai que moi je vois une tierce personne, mais cette tierce personne pour moi c'est la maman, se met en travers pour essayer de justement qu'il reste avec cette personne, mais quand lui aura décidé que c'est terminé, ce sera terminé et il n'y aura pas d'autres choix possibles. Non, moi je ne vois
1: pas
0: de
1: non. Moi je le connais aussi parce que quand ça craque, hein. Il est gentil.
0: Oui, mais on voit dans les cartes, on voit toutes sortes de choses aujourd'hui dans les cartes. On voit des épreuves sur les amours. Donc, ça confirme encore une fois que
1: voilà, ils ont déjà des brins.
0: Mais moi, je pense que, vous me dites que vous le voyez passer. Mais moi, ce que je ressens, c'est que... il y a déjà, ça a déjà commencé dans sa tête à, voilà, il commence à comprendre des choses. Je pense qu'il lui a déjà dit des choses et le temps passe et voilà, les yeux sont ouverts et il n'a plus envie de continuer parce qu'il se rend compte que c'est une relation, on va dire, sens unique.
1: Pour l'argent.
0: Et ça, c'est voilà. Et je me permettrais même de dire que cette femme, pour moi, elle n'aurait pas que lui.
1: Je vous l'avais déjà dit, hein.
0: Oui, c'est une femme qui profite de la situation.
1: Oui, oui.
0: Des hommes, hein, voilà,
1: oui,
0: c'est une femme aux mœurs légères, pour ne pas être trop grossier, donc voilà, elle va au lit avec les hommes, et en même temps, elle se fait payer ce qu'elle a envie de se faire payer. Alors, qui paye plus, qui paye moins, on en avait parlé, tu me souviens.
1: Oui.
0: Et... voilà, donc moi je vois que vos énergies finalement vont remonter parce que vous allez un jour ou l'autre, et pour moi je vous dis, je parle d'un jour ou l'autre, d'une semaine à l'autre, ça va vraiment se finir. Maintenant, c'est vrai qu'il y aura une période, même quand il aura décidé que c'est fini, il y aura une période où la maman va
1: monter la pente,
0: essayer Mais voilà, ça va créer encore plus de tensions qu'il peut y en avoir. Donc, il habite chez sa maman, mais voilà, il rentrera, il sortira parce que il n'aura pas envie de parler avec elle. Il lui dira clairement parce qu'elle se mêle de choses quelque part qui ne, ça ne la regarde pas.
1: Qui ne regarde pas.
0: Donc. Et il aura le courage de lui dire. Ça, c'est pour moi une chose certaine. Donc,
1: il sera vraiment à bout, quoi.
0: Oui.
1: Il sera à bout de force. Oui, oui.
0: Moi,
1: et puis, c'est lui qui fera le premier pas pour revenir, Nino.
0: Mais je pense que quand même, regardez avec les cartes, mais moi je pense quand même qu'il va faire un pas vers vous, parce que... en amitié, on va dire en pseudo-amitié, et après, voilà, les choses se passent comme elles doivent se passer. Mais c'est vrai que même pour se confier, c'est pas quelqu'un qui a l'habitude de dire ce qu'il a au fond de lui. Mais là, comme il aura cette femme qui l'embête, sa maman qui l'embête, et vous êtes quand même avant tout son ami, donc il pourrait se confier à vous.
1: Ça, c'est, il viendra quand même, oui.
0: Je vais voir ici ce que les cartes disent, mais pour moi, une mutation, donc c'est dans ce cas-ci, c'est pas un déménagement, c'est un changement de vie, donc il se remet en équilibre, les cartes sont pour vous deux, je pense, parce que on se remet en équilibre avec la belle lumière, donc que ce soit aussi bien vous que lui, ça remet les choses en équilibre quand on s'éloigne de cette personne, donc voilà, c'est pour moi, non, ça va bien jouer. Il y a une réussite sur les nouvelles. Et je montre les cartes, je n'invente rien, donc vous le voyez que... Mais au fond de vous, vous devez quand même, comme vous me l'avez dit, vous avez vu du départ que ça ne jouerait pas très très longtemps. Et donc, voilà, vous aviez vu juste, parce que les choses sont en train d'arriver. Et moi, c'est pas quelque chose qui arrive par hasard. C'est vraiment quelque chose, voilà, qui était écrit déjà au début, que y aurait un obstacle à votre, votre chance entre guillemets avec lui. Mais voilà, l'obstacle pour moi,
1: c'est terminé.
0: Le contourne et ça se termine.
1: Oui. Et puis moi, j'y en veux pas. Vous voyez, je suis pas une personne qui suis méchante ou qui veut y dire n'importe quoi. Non.
0: Non, oui, mais je vois. Je vois que pour moi, les choses jouent en votre faveur et donc, mais en faveur pour lui aussi, parce que si maintenant il était bien dans la relation, c'est autre chose, mais c'est pas du tout le cas. Relation à problème.
1: Oui. Et donc, et puis la mère, moi, elle aura de nouveau besoin de moi ou bien?
0: Alors. Mais déjà, moi, je ressens qu'elle n'a pas beaucoup de gêne. Hein, donc,
1: Non, c'est pour
0: ça. Elle serait capable de revenir vers vous à un moment donné.
1: Oui.
0: Alors,
1: elle n'aura plus personne, hein?
0: Oui, parce qu'en plus, cette personne, on va dire, manipulatrice, manipule bien sûr la mère, et elle sait la manipuler pour faire semblant qu'elle est là, donc il y a besoin de personne d'autre. Mais quand elle ne sera plus il n'y aura plus personne non plus. Mais non, c'est vrai que cette femme, n'ayant pas beaucoup de scrupules, elle serait capable de revenir vers...
1: Elle a le culot,
0: avec l'écart. Ben oui, c'est une menteuse, hein. Voilà, j'ai la carte des mensonges.
1: Oui, puis donc, le culot est là, hein.
0: Voilà. Oui, c'est ça, pas beaucoup de scrupules, donc elle va revenir vers vous. Quasiment comme si rien n'était, quoi. Mais à vous aussi de pas être trop brusque avec elle, mais à vous aussi de mettre les points sur les i, parce que...
1: Ah oui.
0: Voilà, elle va pas commencer à je vais d'un côté, je vais de l'autre, et puis voilà.
1: Non. Le strict minimum.
0: Oui. Franchement, c'est vraiment ça. Et Elle essayera même si elle vous voit avec son fils, que il y a des même que c'est amical, hein, que y a rien de spécial quand ça va se passer, elle essayera, parce que je vois qu'elle essaye de mettre son grain de sel partout. Mais heureusement,
1: ça ne va pas jouer pour elle. Oui.
0: Non, non,
1: au début, je pense que ça sera caché, donc. Hein.
0: Oui. Mais regardez, bon, c'est pas tout de suite tombé dans les cartes, mais voilà. Sur la fusion, donc sur les alliances donc amoureuses, il y a la belle élévation. Donc ça finira par arriver.

0: Mais c'est vrai que c'est quelqu'un qui, je parle de l'homme hein, en question, c'est quelqu'un oui, oui. effectivement qui même avec avec cette femme, voilà, je veux dire, il se cache pas, mais c'est pas quelqu'un qui aime que tout le monde sache sa vie privée.
1: Oui, oui, oui, oui.
0: Donc,
1: oui, oui. Il est comme ça, lui.
0: Si c'est avec vous, oui, oui. Si c'est avec vous, oui, bah, oui. ce sera quelque peu caché, mais oui, après, oui. Quand il aura pris sa décision d'être avec vous, caché ou pas, après, si les gens parlent,
1: oui, oui.
0: parce que, bon, toujours des gens qui sont jaloux
1: oui,
0: du bonheur des autres,
1: oui,
0: finalement.
1: Oui. Oui, oui.
0: Donc, ces gens continueront à parler, mais... vous, ça ne vous touchera pas, et lui encore
1: oh non,
0: moins.
1: Ça, donc, oui, oui.
0: Non, non, vous serez, pour moi, vous serez tranquille, tranquille tous les deux. Je ne dis pas que vous allez habiter ensemble d'emblée, mais
1: non, non, je pense que ça sera chacun chez soi. Oui.
0: Oui, oui, oui. Mais attention
1: pour
0: que.
1: Moi, ça me gêne pas. Oui, oui.
0: Oui, mais. Il pourrait prendre quand même quelque chose pour lui, parce que je vois que ici dans les cartes et aussi dans ce que je ressens, sa maman, elle en a par-dessus la tête aussi, hein, parce que cette femme, elle va disparaître, mais sa maman
1: oui,
0: elle
1: oui,
0: va
1: oui.
0: pas disparaître, donc et il a quand même un certain âge pour vivre encore chez sa maman. Et surtout si sa maman
1: oui,
0: l'embête
1: oui, oui.
0: et qu'elle lui parle toujours, bon je vais pas dire le prénom, mais si elle lui parle toujours
1: oui,
0: de,
1: oui.
0: De cette femme et encore de cette femme et dire que c'est une femme bien, qu'il a fait une erreur et si et là,
1: mm-hmm.
0: moi je dirais que peut-être un petit studio meublé, voilà, pas cher, mais il pourrait ne plus vivre avec sa maman.
1: Oui,
0: parce
1: oui,
0: que
1: oui.
0: Ça, c'est elle va l'embêter, ça c'est certain. Donc
1: oui,
0: lui
1: oui.
0: n'a pas envie de. S'il a pris sa décision, bon, si elle dit quelque chose une fois comme ça, ça va. Mais ça va pas se passer comme ça. Elle va essayer de prendre les, comme on dit, les devants. Mais
1: oui, oui,
0: ça
1: oui,
0: ne
1: oui.
0: pourra
1: elle,
0: pas
1: elle
0: jouer.
1: Pourra pas. Non, non, pas je le connais
0: non.
1: moi. Si lui dit comme ça, c'est comme ça. Et puis si t'es pas contente,
0: ouais,
1: je vais
0: ouais.
1: dans ma chambre et puis je ne te regarde plus. C'est bon.
0: Donc,
1: hein,
0: oui, mais
1: comme ça.
0: Voilà, c'est possible. Et comme je vous
1: ouais,
0: dis,
1: ouais.
0: moi je vais à l'extrême, mais je dirais qu'il pourrait pas évidemment prendre un grand appartement luxueux et tout, c'est
1: non,
0: pas du
1: il
0: tout
1: pourrait
0: ce qui l'intéresse.
1: Il pourrait pas.
0: Mais un petit studio meublé, comme ça, peut-être que pour quelque temps, mais voilà, et puis, je veux dire, si les choses évoluent bien après avec vous, qui sait, voilà, éventuellement une cohabitation. Ça, c'est évidemment,
1: oui,
0: c'est
1: oui.
0: annoncé pour dans plus longtemps, mais
1: oui, oui, oui,
0: voilà.
1: Oui.
0: C'est parce qu'en fait, le problème, c'est que quand il va se séparer et dire vraiment à cette femme, voilà, tu t'en vas, sa maman pourrait dire à cette femme, mais tu peux venir à la maison, manger, voilà. Donc,
1: oh, mais il restera pas à ce moment-là.
0: Ben oui, c'est ça qui va le déranger. C'est que la maman va se mêler vraiment des choses qui ne la
1: oui,
0: regardent
1: oui.
0: pas. Et donc, ça peut aller loin. Hein. Et c'est ça qui va faire qu'à un moment donné, il pourrait se louer quelque chose. Ou alors, il connaît quelqu'un qui loue quelque chose. Et donc, c'est pas cher. Et donc, il pourrait
1: oui,
0: se permettre de... Ouais, je dis même pas que c'est une folie. Parce que parfois... voilà, quand on a un certain
1: oui,
0: âge, avoir sa maman sur le dos et en plus qui fait revenir quelque part une ex, bah, ça fait pas plaisir.
1: Oh, mais
0: donc,
1: il veut pas la laisser rentrer. Vous n'avez pas besoin d'arpeur. S'il dit que c'est fini, alors il va la faire partir. Hein. Parce que
0: oui, oui,
1: quand il
0: mais
1: le connaît,
0: ce que je veux dire, c'est que la maman est capable, parce que lui, il travaille la journée, donc la maman est capable
1: oui,
0: de
1: oui.
0: faire venir cette femme pendant la journée, et que voilà, que il soit au courant après que elle se voit encore et, ou des choses comme ça.
1: Oui, oui, alors là, ça veut mal tourner, oui, oui.
0: Ah ben oui, c'est pour ça que je vous dis que je vais à l'extrême, comme je dis, hein, mais
1: oui, oui.
0: Voilà, ça va pas lui plaire et on va vraiment vers quelque chose qui ne joue plus.
1: Oui, parce que prendre un appart, ça m'étonne, parce que la maison, c'est à lui, maintenant.
0: Oui, mais il oserait mettre sa maman dans une maison de retraite.
1: Non, non, ça. Il la mettrait pas dans une... Non, non. Mais quand il saurait qu'elle vient ou comme ça, lui partirait. Il s'en irait, hein.
0: Oui, mais c'est ça que je vous dis. Est-ce qu'il connaît quelqu'un, un copain, voilà, ou même une copine comme ça, qui aurait un bien, mais c'est pas de longue durée, mais il pourrait partir de chez sa mère quelque temps pour habiter seul, et parce que justement, sa mère fait des choses dans son dos, il s'en rend compte, et ça ne lui plaît pas du tout, donc... Parce que même s'il n'est pas là, sa mère n'a pas à faire venir son ex à la maison. Surtout, en plus, vous me dites que c'est sa maison. Donc, il ne va pas mettre sa maman dehors, mais voilà, il ne va pas tourner
1: en rond. Et si on veut, il a
0: déjà
1: une chambre indépendante chez lui. Hein. Mm-hmm. Il a déjà une chambre qui est indépendante. Alors,
0: Donc, il a une entrée pour lui ?
1: Oui, oui.
0: Ah, donc oui, oui. Déjà ça, voilà, c'est vrai moi je disais un petit studio, c'est vrai, je vois pas quelque chose de grand, donc c'est vrai, si on pourrait imaginer que c'est sa chambre, mais...
1: Oui, c'est sa chambre.
0: Voilà,
1: parce qu'il partirait pas de là, il a tout l'atelier, il a tout son commerce là, hein. Alors c'est pour ça, il peut pas partir.
0: Oui, mais...
1: Elle y mettrait
0: la maman
1: tout dehors,
0: pas le dessus.
1: Non, j'ai déjà pensé.
0: Oh, s'il s'énerve, lui, je pense qu'il faut pas... C'est quelqu'un de très calme, hein, mais...
1: Oui, puis très gentil, hein.
0: Voilà, je voudrais pas être... Je voudrais pas être quelqu'un qui l'énerve, hein, parce que je pense que...
1: Moi, je l'ai déjà vu une fois.
0: Et ça ne doit pas être très joli à voir, effectivement. Parce que moi, c'est une personne charmante qui a la main sur le cœur.
1: Oui, il a le cœur sur la main, oui.
0: Oui,
1: alors il ne faut pas l'embêter.
0: Et voilà, là, on profite quelque part de lui. Et après, de ça, quelqu'un qui a profité de lui, il se rend compte que sa mère, dans son dos, fait encore venir cette femme. Non, il ne pourra pas accepter ça. C'est impossible.
1: Non. Qu'est-ce que vous voyez? Ça va encore long, Nino? Approximatif, je sais que vous ne pouvez pas dire juste, hein?
0: Oui, on va regarder. Non, moi, je vous avais dit on compte en semaine, donc...
1: Oui, vous me disiez la fin de ce mois, maintenant, on verra.
0: La fin de ce mois-ci... Oui, allez, on va crier fort, on va dire sur le mois prochain, mais pour se rendre compte, je dirais qu'on est sur ce mois-ci, on est à la moitié mois, voilà. Mais sur le mois prochain, ça c'est sûr, certain, que je vais pas dire qu'il va ouvrir les yeux, parce que les yeux, pour moi, il les ouvre déjà maintenant, on commence.
1: Oui.
0: Et surtout, voilà, il se rend compte qu'il y a déjà des petites combines entre sa maman et cette femme. Mais déjà,
1: et
0: ça,
1: elle,
0: ça va
1: le
0: titiller. Ça ne va pas déjà lui plaire, ça. Et donc, puis il ouvre les yeux sur elle, que elle est là finalement que pour profiter. Donc ça, ça ne plaît pas. Et donc, il va vraiment mettre fin à tout ça.
1: Donc, j'ai pensé, est-ce qu'il ne rapprendra pas qu'elle a aussi déjà un autre bonhomme, hein? Peut-être qu'il a déjà rappris aussi, hein?
0: C'est possible. Moi, j'ai l'impression, je vais voir ici avec les cartes, j'ai l'impression que il y a quelqu'un de son entourage, donc un ami à lui, voilà,
1: oui,
0: qui
1: oui,
0: va
1: oui,
0: voir
1: oui.
0: quelque chose et qui va lui répéter.
1: Oui, oui, c'est ce que j'ai
0: alors...
1: pensé. Parce qu'il connaît beaucoup de
0: Mais
1: monde
0: oui,
1: de, depuis...
0: Il y a des foudres qui sont là, et sur l'adversité. Donc l'adversité, ce serait cette femme. Et les foudres, c'est qu'il est très en colère sur cette femme. Donc, et moi, voilà, c'est mon ressenti. Ça, c'est pas avec les cartes, c'est mon ressenti direct. Pour moi, je suis quasiment certain que il y a... connaissance, un ami, voilà, quelqu'un en tout cas qui va voir quelque chose
1: oui, oui.
0: qu'il n'aurait pas dû voir. Mais bon, voilà, quand on fait le mal, un jour ou l'autre, on est découvert. Donc, il verra cette femme quelque part, peut-être même dans un magasin. Hein, voilà, mais il va voir qu'elle n'est pas seule, avec un homme et voilà, c'est pas son frère, l'homme, ils sont proches, quoi. Donc, ça va être répété, et de là, il avait déjà des doutes, et donc ça va rajouter des doutes aux doutes, et donc finalement, ça va exploser. Et, voilà, pour moi, les choses vont se remettre. Ça, pour moi, vous n'avez pas d'inquiétude à avoir.
1: Non,
0: mais
1: maintenant,
0: je pense qu'au fond de vous,
1: dit,
0: vous le savez. Moi, je dirais, ce qui est négatif, c'est toujours le temps. Hein. Ça, c'est même 15 jours. Quand on attend après quelqu'un et qu'on voit une situation pareille, même 15 jours, ça paraît insurmontable. Mais
1: oui,
0: voilà,
1: ça
0: c'est ça qui est un peu négatif.
1: Il mérite pas ça.
0: Non, mais non, c'est sûr. C'est certain.
1: Alors, c'est ça qui m'énerve un petit peu.
0: Oui. Parce qu'on joue avec ses pieds, comme on dit. Et donc, là, voilà. Mais je vous dis, c'est de courte durée qu'il ouvre les yeux. Et que, bon, c'est quelqu'un qui mène son enquête quand même. Hein, donc, il va faire semblant de rien. Mais il va surveiller certaines choses. Il va voir que la mère fait des choses dans son dos. Et voilà, une connaissance à lui qui lui dit qu'il l'a vu dans un magasin, par exemple, avec un autre homme. Donc, voilà, ça, plus ça, plus ça, plus ça, ça va le faire exploser. Et donc, voilà. Et après, je vous dis, la mère va essayer de recoller les morceaux, mais elle va se prendre, je dis évidemment ça d'une façon imagée, mais une gifle dans la figure, quoi, parce que...
1: Oui, que ça la regarde
0: pas. Oui, de se mêler de ses affaires et que sinon il s'en va et voilà. Enfin, ça va être toute une histoire. Ça c'est.
1: Ça sera le bordel, comme on dit. Ça sera le grand bordel.
0: Voilà, entre guillemets, voilà, c'est ça.
1: Oui.
0: Parce que voilà, il a un signe assez calme comme ça, mais ce genre de signe, il faut pas les énerver. Donc lui va.
1: Je vous dis, il est gentil, moi je le connais. Hein.
0: Oui.
1: Eh bien, il est gentil, il ferait n'importe quoi. Mais alors si on l'embête, puis qu'on y a caché des choses, oh là là, hein.
0: Oui.
1: J'ai dit, ça
0: vrai.
1: Moi j'aimerais pas. Moi je suis direct.
0: Justement...
1: Si j'ai quelque chose à dire, je le dis, puis c'est fini. Je suis pas une personne qui veut cacher tout ça, mais. J'ai dit non, tout le monde n'est pas
0: la
1: même chose.
0: C'est pas quelqu'un de soupe au lait, comme on dit. Il va pas s'énerver tout de suite. Il va surveiller, effectivement. Il va se rendre compte que, en premier lieu, c'est avec sa mère. Il va surtout se rendre compte que sa mère se mêle de choses, et qu'elle se voit souvent, et que, ça, déjà, ça ne va pas lui plaire que dans son dos, sa mère complote des choses avec elle. Et de là, en plus, je vous dis, il y a une connaissante à lui qui va l'avoir avec quelqu'un d'autre. Donc, ça aussi, c'est pas lui qui le voit de ses yeux.
1: Je le sentais.
0: Mais voilà. Pour moi, vous sentez bien, vous aviez besoin de confirmation, mais
1: oui.
0: Je pense que dans votre tête, vous aviez déjà pensé que qu'une personne qui fait du mal comme ça, un jour ou l'autre, elle est découverte. Et si c'est pas par lui directement, comme je vous dis, c'est par une connaissance, mais cette connaissance est de confiance. Donc il va dire, tiens, mais pourquoi est-ce que cette personne me dirait ça si c'est
1: elle
0: faux.
1: L'a vu, oui.
0: Donc là, il va vraiment...
1: Le dimanche quand même, hein. Il ne se voit rien qu'en fin de semaine, donc, hein.
0: Mais ce qui laisse le temps à cette gentille femme, je ne vais rien dire sur elle, mais voilà. Voilà, cette femme, non, ça lui laisse le temps, évidemment, d'avoir un autre amant, on va dire, quelque part. Mais voilà, quand on fait le mal, on est découvert un jour ou l'autre. Et pour moi, c'est
1: on repaye, hein. Oui. J'ai dit tout le mal qu'elle m'a fait, que ça m'a tellement fait mal quand je l'ai vue. J'espère qu'elle repaye pour ce que j'ai subi, vous savez. Parce qu'alors, elle faisait encore de ses manières, comme pour me dire, toi, fous le camp, et puis t'as rien à faire ici. Ben, je me suis dit, premièrement,
0: vous m'aviez
1: tu m'engueules pas.
0: Vous aviez été dîner chez eux, et cette femme s'en est prise à
1: vous. Oui, elle m'a sauté dessus. Oui, elle m'a sauté dessus.
0: Et lui n'a rien dit.
1: Il m'a regardé, puis il a roulé les yeux comme ça, comme pour me dire, passe dessus, quoi. Ben, j'ai rien dit, j'ai fait les mines de rien, vous savez. Moi, je suis pas une femme qui rentre encore dedans pour allumer, hein.
0: Non, il ne faut pas mettre d'huile sur le feu. De toute façon, il y aura un juste retour des choses. Pour moi, il n'y a vraiment pas... Il ne faut pas vous... En tout cas, voilà. Vous le savez vous-même, il y a toujours une petite inquiétude, mais il n'y a pas de grosse inquiétude à avoir. Voilà. Qui fait du mal, ça, c'est valable pour n'importe qui. Un jour ou l'autre, il est découvert...
1: Voilà. La roue,
0: et
1: elle
0: comme
1: tourne,
0: je vous dis, si ça n'est pas par lui, moi je vois plutôt un ami qui passait là, je ne sais pas pourquoi j'ai l'image du magasin et que, elle est avec un autre homme, quoi. Et donc, et il voit bien que c'est pas une connaissance, quoi. Ils sont proches, donc il doit lui répéter, ça évidemment elle va nier, mais... Lui, il a confiance en cette personne. Donc, il va surveiller, il va se rendre compte, voilà, il n'y a vraiment pas à vous tracasser à ce niveau-là.
1: Non, j'attends maintenant. J'ai dit jusqu'au
0: c'est ce qu'il y a
1: prochain,
0: de mieux à faire. Encore un peu de patience et voilà, j'espère que vous me rappellerez avec de bonnes nouvelles.
1: J'ai dit les bougies ont peut-être agi, vous voyez, Nino. On
0: aussi,
1: a mis des
0: bien
1: bougies
0: sûr.
1: Pour qu'il ouvre les yeux, hein. Alors, voyez.
0: Oui. Oui.
1: Mais je vous rappellerai.
0: Et je lui avais mis des protections aussi.
1: Oui.
0: D'accord.
1: Ça finit aujourd'hui. Aujourd'hui.
0: Par cœur, je ne sais pas, hein, parce que j'ai trop de bougies, mais.
1: Oui.
0: Voilà, vous
1: je
0: savez évidemment.
1: Aussi tous les soirs. Oui.
0: Eh bien, c'est bien. C'est bien ce que vous faites.
1: Oui.
0: Et vous verrez, ça va jouer.
1: Ça va m'aider.
0: Ça, c'est sûr.
1: Oui. Alors, je vous dis merci, Nino, pour tout ce que vous faites pour moi.
0: Mais
1: et
0: avec
1: puis que
0: un
1: je
0: grand plaisir.
1: Un peu des bonnes nouvelles.
0: Voilà,
1: on attendra
0: j'essaie.
1: Les autres nouvelles.
0: En tous les cas.
1: Merci.
0: Voilà.
1: Bonne soirée.
0: Merci à vous et belle soirée. Tout de bon
1: tout
0: pour
1: bon,
0: vous.
1: Tout bon. Bon week-end.
0: Merci également.
1: Au revoir.
0: Et voilà, les amis, hein, donc des belles consultations comme ça, avec des beaux échanges. Voilà, moi, c'est tout ce que j'aime. Alors, vous aussi, vous désirez arriver à l'antenne, donc 0901 901 993, touche numéro 1. composez dès maintenant ce numéro car la ligne est libre et peut-être pendant cette coupure publicitaire, eh bien, donc vous aurez le temps d'appeler ce numéro et être à l'antenne peut-être juste après la page de publicité. À tout de suite.

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De retour, les amis, donc sur votre belle émission Parlez-moi d'avenir. Donc voilà, avec votre ami Nino, on est ensemble jusque plus ou moins 22 heures. Donc encore le temps d'avoir une ou deux personnes à l'antenne. Donc n'hésitez pas. La ligne est libre 0901 901 993, touche numéro 1. Si vous faites la touche numéro 2, eh bien, vous pouvez être en contact avec tous nos amis qui sont en bas de votre écran. Et si vous faites la touche numéro 3, c'est le petit chiffre porte-bonheur. C'est si vous ne savez pas qui choisir parmi justement nos amis qui sont en bas de votre écran, eh bien, voilà, vous faites le chiffre 3 et vous aurez quelqu'un que vous n'avez sûrement jamais eu. Et ça va... Voilà, je suis sûr que ça va bien jouer pour vous avec ce voyant ou cette voyante. Eh bien, en attendant le prochain appel, on va aller donc sur notre shop www.parlez-moi-d'avenir.shop et voilà, on va regarder. J'en avais déjà parlé de cette chouette, la chouette enchanteresse que je trouve. Belle et originale, parce que c'est sûr que voilà, si vous portez ce pendentif à votre cou, c'est sûr que tout le monde n'aura pas le même que vous. Donc, et en plus, évidemment, elle a. Mais moi, j'aime bien les hiboux, les chouettes, déjà l'oiseau en lui-même. Mais celle-ci, je trouve qu'elle est particulièrement spéciale et elle a des vertus intéressantes aussi. Donc la protection, la sagesse, la clairvoyance, l'intuition, la sérénité, la transformation, la spiritualité, la guidance, la lumière et même la magie.

agir. Alors, cette chouette. Donc, porter la chouette enchanterée, c'est un bijou magique empreint de la sagesse éternelle et de la protection mystique de cet animal totem fascinant. La chouette majestueuse et énigmatique est bien plus qu'un oiseau nocturne, elle est le symbole universel de la clairvoyance, de la profondeur spirituelle et de la transformation intérieure. Dans la mythologie grecque, la chouette était perçue comme un message divin, capable de voir dans l'obscurité et de révéler des vérités cachées. Voilà, et elle apparaît donc sur votre écran, vous voyez, c'est très très belle et originale, je trouve. Voilà, donc j'en étais, voilà. Donc, dans les légendes celtiques, la chouette était associée au monde des fées et des esprits, où elle servait de protectrice des lieux sacrés. Dans la culture hindoue, la chouette symbolise la fortune et l'illumination spirituelle. Pour de nombreux peuples amérindiens, la chouette est un animal totem puissant et mystérieux. Elle est souvent perçue comme un guide spirituel, capable de communiquer avec les esprits des ancêtres et de porter des messages importants depuis l'au-delà. Au Japon, la chouette est un symbole de chance et de protection. Offrir un talisman en forme de chouette est une pratique courante pour souhaiter bonheur et sécurité. Alors, dans ce collier enchanteur, la chouette se pare d'une cavité secrète où vous pouvez glisser un petit pompon. Et on le voit donc sur l'écran, les petits pompons. Et on peut y mettre son eau de toilette préférée ou des encens ainsi que des huiles essentielles. Donc ce pompon peut être donc infusé avec quelques gouttes d'huile essentielle ou de parfum, amplifiant les énergies bienfaisantes et personnalisant l'aura de votre bijou. Mais bien évidemment, vous pouvez choisir de glisser un pompon ou de la porter telle quelle comme un talisman intemporel. Donc, quelques idées d'encens les plus adaptées pour honorer la symbolique de la chouette et éveiller son pouvoir. C'est le santal qui apaise l'esprit et aligne les énergies, renforçant votre ancrage tout en ouvrant les portes de la clairvoyance. La myrrhe. Ça, c'est l'encens que vous sentez dans une église, qui est symbole de protection divine. Elle purifie l'âme et éveille une sagesse ancestrale. Le cèdre, connu pour sa force protectrice, il est idéal pour renforcer votre aura et éloigner les énergies perturbatrices. La rose, pour ceux en quête de guérison émotionnelle et d'amour universel. La rose accompagne la chouette dans ses missions de lumière. Donc, ce collier vous sera livré avec deux petits pompons dans des couleurs totalement aléatoires. Cet article n'est pas simplement un accessoire, c'est un talisman sacré, un rappel précieux de la force de l'intuition, de la lumière intérieure et de la capacité à avancer avec courage et sagesse dans l'inconnu. Un cadeau pour soi-même ou idéal à offrir à ceux que l'on aime pour transmettre protection, sérénité et magie. Voilà pour cette chouette, au prix donc de 27 francs. 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

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Eh bien oui, on continue à parler de notre shop. Voilà, donc on va regarder un article ensemble. Voilà, que j'ai chez moi d'ailleurs, et j'en ai parlé déjà, mais bon, voilà. On arrive presque à la fin de l'émission. Donc, c'est le carillon Feng Shui, gardien des énergies positives. Alors, donc lui, il a vraiment des nombreuses vertus. Protection contre les énergies négatives, il envoie des énergies positives, de la chance, de l'argent, de la prospérité, de l'abondance, l'harmonie, le bien-être, la sérénité, la purification, l'ancrage, la connexion, la croissance, l'équilibre, la fortune, l'apaisement, l'inspiration, la résilience, la lumière, l'élévation, la clarté. Et voilà, de continuer comme ça longtemps. Donc ce carillon Feng Shui est un véritable trésor de symboles dont la signification a traversé des siècles d'histoire et qui continue d'être utilisé par de nombreuses personnes dans le monde entier. Donc très complet, il rassemble des éléments puissants, les clochettes, l'arbre de vie et les pièces chinoises, chacun ayant ses propres vertus qui invitent la chance, l'abondance et la protection. Ce carillon fait un très utile cadeau à s'offrir pour se protéger, tout autant qu'un présent parfait à offrir à ses proches. Pourquoi ne pas l'offrir pour des occasions comme Noël ou un anniversaire ou... Donc il faut le placer près de l'entrée. Voilà, moi c'est ce que j'ai fait chez moi. Il apportera harmonie et prospérité pour la nouvelle année, créant un espace empli de bonne énergie pour ceux qui y vivent. Le tintement délicat des clochettes est particulièrement agréable, ajoutant une touche apaisante à l'atmosphère et éveillant un sentiment de sérénité. En plus de cela, il est recommandé de faire sonner les clochettes de temps en temps pour dissiper activement les énergies négatives qui pourraient s'accumuler. En l'accrochant au-dessus de la porte d'entrée, il sonnera plus souvent. Ce carillon n'est pas seulement un objet donc de décoration, mais une source de positivité, un allié pour attirer la prospérité et inviter à l'harmonie dans la maison. Donc voici en détail les vertus donc de chaque élément. Donc vous l'avez sur votre écran. Hein. C'est vrai qu'il est vraiment très joli. Hein. Moi je l'ai mis dans l'entrée. J'aime bien, j'adore même le faire sonner. Et donc, le carillon, donc en général, il attire donc les énergies positives. Le carillon capte les vibrations favorables et les diffuse dans l'espace. Il protège l'environnement familial. Ce carillon agit comme un gardien contre les énergies négatives en purifiant constamment l'atmosphère. Et je peux vous dire que c'est vrai que moi, j'ai senti quelque chose de moins lourd. Parce que bon, j'ai tracas comme tout le monde. Hein. Voilà, je ne suis pas épargné. Il ne faut pas croire ça du tout. Et c'est vrai que avec des symboles comme ça, on retrouve une certaine sérénité à votre santé. Parce que je parle beaucoup. Voilà, donc comme je parle beaucoup, j'ai besoin de boire, voilà. Donc il harmonise également l'énergie vitale par le mouvement et le son, il équilibre et stimule la circulation essentielle au bien-être général. Il favorise la chance et l'abondance. Placé dans des endroits spécifiques, il amplifie l'énergie de la chance et de la prospérité. Il apporte donc la

Alors, voilà. Et je pourrais comme ça continuer encore longtemps parce qu'il y a beaucoup, beaucoup de choses à dire. 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Voilà, et tout doucement, voilà, sur la pointe des pieds, aujourd'hui, voilà, je vais terminer à l'heure, parce que vous savez, je parle toujours beaucoup et j'essaye de donner toujours le plus de détails possible dans les consultations. Ici, on a parlé du shop. Je vous donne aussi les détails comme je peux vous les donner. Mais voilà, donc on arrive gentiment à la fin de l'émission. Je vais vous remercier, bien sûr, d'avoir été fidèle encore ce soir, et je rappelle que cette émission qui était en direct aujourd'hui sera rediffusée demain de 12h à 14h. Vous désirez rentrer en contact avec moi en privé, c'est sur le code 103, et donc demain matin, vers 8h30, 9h, vous me verrez connecté, et donc sur www.parlez-moi-d'avenir.tv, là c'est pendant la journée, hors des heures d'émission, là vous voyez tous les voyants et voyantes connectés, et de 12h à 14h, je serai bien sûr connecté aussi, et vous me verrez en bas, à côté de mes collègues. En vert, si je suis disponible, vous faites le code 103. Et si je ne suis pas disponible, je suis en orange, vous attendez que je rebascule donc sur le code 103. Donc voilà, demain, j'y resterai une bonne partie de la journée. Donc n'hésitez pas, pour une bougie neuvaine, pour une voyance, voilà. Vous m'appelez sans aucun problème. Je vous remercie encore de votre fidélité. Je vous fais plein de gros bisous. Je vous souhaite une belle et douce nuit. Et je vous dis à demain par téléphone et à dimanche en direct, toujours sur TVN3, sur votre belle émission Parlez-moi d'avenir. Moi, à très vite.

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1: Bélier, vos idées fusent et votre hiérarchie compte les euros qui émanent de votre éminence grise. Il vous récompense par une prime très intéressante.
2: Taureau, vous brillez comme une étoile, inspirée, passionnée par votre travail. Vous prenez une belle longueur d'avance grâce à des méthodes de travail d'avant-garde.
3: Gémeaux, si vous souhaitez changer de plan de carrière, Mercure en balance vous conseille le domaine commercial, esthétique ou encore artistique.
4: Cancer, en vrai esthète, avec vous, tout n'est que beauté et harmonie. Vous vous mettez en quête d'objets raffinés pour décorer votre intérieur cosy.
5: Lion, l'argent ne fait pas le bonheur, mais il ne peut y avoir de bonheur sans argent. Vous décidez d'optimiser la gestion de vos biens.
6: Vierge, vous êtes plus long à démarrer que certains, mais vous vous tenez la distance vis-à-vis de ceux qui s'essoufflent au moindre effort.
7: Balance, vous vous demandez quelle est votre vocation. Vous êtes le roi de la communication et du relationnel. Vous excellez dans ce domaine de performance.
8: Scorpion, vous jouez la carte de la complémentarité avec vos associés et tous sont prêts à vous soutenir dans ce que vous entreprenez.
9: Sagittaire, vous vous ingéniez à cacher le joli présent destiné à l'amour de votre vie. La surprise sera d'autant plus réussie qu'il ne s'en doute pas une seconde.
10: Capricorne, votre esprit pratique n'est pas votre point fort et quelques soucis domestiques risquent de vous mettre le moral à plat. Demandez de l'aide.
11: Verseau, si vous êtes célibataire, votre fan club s'agrandit, surtout depuis que vous vous êtes inscrit sur les réseaux sociaux pour faire de nouvelles rencontres.
12: Poisson, une journée marquée par l'influence de Jupiter et de la Lune en Bélier qui vous rendent nerveux, vous avez beaucoup trop de choses à penser.
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